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Assise. À me trouver conjuguée en alternance.

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2: Describe what you do in fine lines. Ideas, ideals, deals, diseases, deceased. Matters, matters, matters. What matters? What matters is your opinion, not your presence. What matters is not your present, but your future. What matters is not your presents, but how you wrap them. What matters is not your mattress, but how well you sleep at night, and whether you can stand upright in the morning. For the past years, I have looked in the mirror every morning and asked myself, if today were the last day of my life, would I want to do what I am about to do today? Describe what you do in five lines. Der, die, das, does, done.
3: Épisode 2. Eric a le regard tourné vers la mer. Il vient d'apprendre qu'il n'animera plus sur Pinaud Radio son émission hebdomadaire pour les enfants. Pour Jean-François, les emmerdes commencent lorsqu'il découvre qu'il a un fils de 12 ans. Il ne sait plus où il en est. Julien a lui aussi ses emmerdes, à commencer par ses dettes de poker qui s'accumulent. En effet, il joue en cachette depuis des années afin de garantir à Emma le train de vie auquel ses richissimes parents l'ont habitué. Sous le choc des mésaventures de son mari, Emma accouche en urgence à l'hôpital Émile Müller. Émeric est un chouette bébé, même si la maman ne s'attendait pas à un bébé comme celui-là. Charles-Henri se souvient des circonstances exactes de son accident. La direction ne répondait plus, ce qui veut dire que la voiture était défectueuse. Défaut de fabrication ou sabotage. Le responsable de l'accident ne serait-il pas l'un d'entre eux ? Que s'est-il passé ce jour-là rue de Bâle ?

0: Nous voulons tous avoir un ventre plat, mais il est extrêmement difficile de se débarrasser du gras du ventre.
1: Tout le monde pense qu'il faut de la volonté pour perdre du poids, alors que pas du tout. Entre mes 20 et mes 30 ans, j'ai fait le yo-yo, un peu à la sueur de mon front, entre 60 et 85 kilos.
2: Manger, grossir, maigrir, regrossir, faire le yo-yo, les trois quarts des Français surveillent leur alimentation.
3: Tout le monde est au régime maintenant. Compte tenu de tout ce qu'on sait aujourd'hui sur les régimes, qu'ils font grossir, qu'ils entraînent des troubles du comportement alimentaire, qu'ils aggravent la situation psychologique des patients, est-ce que ça n'est pas extrêmement dangereux de mettre des populations entières au régime ?
0: Je sais, nous avons tous entendu ça auparavant. Mais c'est tellement difficile de renoncer au soda. Cependant, si tu as sérieusement envie de te débarrasser du gras de ton ventre, tu dois vraiment abandonner cette habitude de boire du soda. Même les sodas light ralentissent ton métabolisme et font que ton corps stocke plus de graisse.
1: Donc là, j'ai perdu 25 kilos, mais en 2 ans. Donc je suis passée de 85 kilos à 60 kilos. Et là, clairement, moi, j'avais l'impression que c'était hyper facile, qu'il suffisait juste d'avoir un peu de volonté. Je me souviens très bien que quand les gens me demandaient comment je perdais du poids, je leur disais, bah non, mais il suffit d'équilibrer un petit peu. Là, je mange un burger, donc après, je vais faire attention le soir, je vais pas manger. Il suffit d'avoir un petit peu de volonté. Et puis, j'ai tout repris. Alors, pas en 2 mois, en 2 ans, j'ai repris mes 25 kilos.
0: Et si tu te dis maintenant, d'accord, je boirai des jus de fruits à la place, c'est bon pour la santé. Tu te trompes aussi.
4: Déjà, avant de te raconter comment j'ai fait pour perdre du poids, je vais te raconter comment j'ai fait pour prendre du poids, parce que ça se trouve, on a le même parcours, on sait jamais. Alors, déjà, il faut savoir que tout a commencé, c'était au collège. Vous savez, la période là où on mangeait des bonbons avec nos copines, on prenait des tablettes de chocolat, on partageait tout après le collège. Ça a commencé là, sauf que moi, c'était pas des tablettes de chocolat, c'est des pizzas qu'on partageait ensemble.
5: Tu as du mal à gérer tes apports en nutriments, tu as du mal à gérer ta sensation de faim.
6: La graisse du ventre est composée principalement de 2 types de graisse. Il y a un type de graisse qui est, je dirais, bon et l'autre qui est mauvais. Je vulgarise. Le bon gras, c'est le gras aussi apprécié par certaines femmes. Voilà, il y a des femmes qui aiment bien que leurs hommes soient un peu rondouillés, d'accord ? Où il y a un peu de bourrelet, ça leur fait plaisir.
7: Comme tout le monde, cet hiver, j'ai pris un peu de poids. Et je vous avais dit que chaque année, c'était la même chose. Crescendo, je le perdais, et puis ensuite, je le reprenais, voilà.
1: Je ne voyais pas, en tout cas, je ne m'intéressais pas à ce qui se passait à côté. Et ce qui se passait à côté, c'est que je mangeais. Je mangeais quand je m'ennuyais, je mangeais quand je me sentais seule, quand je me sentais frustrée de quelque chose, quand je me sentais honteuse de quelque chose qui s'était passé. Souvent, je mangeais en fait pour me réconforter. Ça me permettait vraiment de me mettre dans ma bulle et c'est comme si, avec cette nourriture, je me sentais bien. Mais je mangeais aussi quand il se passait un truc cool, quand j'avais réussi à faire un truc qui était un peu difficile. Bref, la nourriture, en réalité, elle était tout le temps, elle était toujours prétexte à aller dans ma bouche.
8: Je sais ce que vous vivez et je peux vous aider à maigrir. J'ai réussi à obtenir et à garder une silhouette mince et dessinée.
0: Quand tu mâches un chewing-gum, ton cerveau et ton estomac reçoivent des signaux indiquant qu'ils doivent se préparer pour un prochain repas. Cela veut dire que le chewing-gum provoque une surproduction de sucre gastrique, ce qui te donne une sensation de faim. De plus, les chercheurs de l'université de l'Ohio ont découvert que le chewing-gum ne te donne pas envie de manger n'importe quel aliment, mais plutôt de la nourriture sucrée.
5: Donc si tu veux perdre de la graisse rapidement et que tu es relativement gras, il y a avant tout 2 petites choses à savoir. Première chose, c'est que ton corps, étant donné qu'il est gras, il a beaucoup de graisses qui sont mobilisables et qu'il peut utiliser en tant qu'énergie. C'est pour ça que tu peux te permettre de perdre du poids rapidement et même développer ta masse musculaire en parallèle si tu le souhaites, par un entraînement à la salle par exemple, ou chez toi. Du coup, ça c'est la première chose à savoir. Tu peux te permettre de perdre vite et il n'y a aucun risque avec le fait de perdre vite quand on est gras, contrairement à ce que beaucoup de gens pensent.
6: L'isole a pour fonction de transformer les protéines, les éléments non glucidiques en sucre. Donc les protéines peuvent se transformer en sucre, les graisses peuvent se transformer en sucre, et ce phénomène physiologique s'appelle la néoglucogénèse.
7: On peut dire d'une certaine manière que j'ai perdu 3 kilos en faisant énormément d'efforts.
8: Si j'y suis arrivé, pourquoi pas vous? Si moi je l'ai fait, croyez-moi, tout le monde peut y arriver. Soyez déjà fiers de vous pour toutes les démarches que vous faites jour après jour pour combattre les kilos.
5: Quand on pense aux aliments qui contiennent très peu de calories pour une quantité donnée, c'est-à-dire qui ont une densité calorique très faible, la première chose qui nous vient à l'esprit, c'est généralement les légumes verts, avec en tête d'affiche les courgettes, les concombres, la salade, les asperges, les fruits rouges en général, etc.
9: Première information sur notre ananas, c'est que déjà il est peu calorique. Et ça nous intéresse beaucoup, parce que quand on veut perdre du poids, tout ce qui est peu calorique et qui est nutritif et qui est dans la nature, ressource naturelle, l'ananas, ça nous intéresse beaucoup.
5: Ma journée d'alimentation type, elle ressemble un petit peu à ça au niveau des repas principaux. Mon premier repas, c'est ce que j'appelle un salad bowl. Un salad bowl, c'est un grand saladier tout simplement dans lequel on va mettre une poche entière de salade, environ 100 grammes, ce qui va nous apporter très peu de calories. Je vais rajouter 150 grammes de thon dedans, c'est-à-dire une boîte entière. Quelques oignons rouges qui sont coupés en petites lamelles. On va mettre une petite poignée d'amandes, ce qui représente à peu près 20 grammes d'amandes. On va ensuite ajouter une cuillère à dessert d'une huile santé. Là, j'utilise l'huile de lin parce qu'elle est bourrée d'oméga 3 qui sont très intéressants pour la santé. On va ensuite mettre quelques herbes de Provence ou des épices de ton choix et on va arroser le tout avec environ 200 grammes d'haricots rouges. Ils vont nous apporter beaucoup de protéines et amener de la consistance à la préparation. Et tu vois, un gros saladier comme ça, il te tient plein pendant un moment et il représente que 600 calories, donc c'est très très peu pour la quantité d'aliments que tu as.
8: Donc revenons-en au régime ananas pamplemousse. Donc, quels sont les arguments de ce régime? Tout simplement, c'est le régime des stars. Donc forcément, ça fait un peu rêver de perdre du poids très vite avec des fruits délicieux.
10: Il y a des produits qui justifient ou qui bénéficient d'une réputation d'être des alliés minceurs, pour reprendre des mots de magazine.
5: Les nouilles de konjac. Pour ceux qui ne connaissent pas, on les obtient à partir d'un tubercule cultivé en Asie et on le broie finement pour créer toutes sortes d'aliments avec. Donc là, en l'occurrence, c'est les pâtes en forme de spaghetti. C'est un aliment qui est très peu consommé, à part si tu fréquentes le haut niveau du bodybuilding. La raison pour laquelle certains pratiquants de body en consomment, c'est pour leur très très faible teneur en glucides, si on les compare à des pâtes classiques.
11: Vous éliminez les sucreries, les boissons gazeuses, les boissons avec plein de sucre, surtout le coca, éliminez pendant un certain temps, bien évidemment. Quand vous êtes dans des fêtes, vous pouvez faire des exceptions, mais de manière générale, au quotidien, évitez de prendre des boissons gazeuses et tout.
10: Le café, l'ananas, l'eau des concombres, le hypro qui fait partie de la catégorie des skirs, les poudres de protéines.
5: La deuxième chose qu'il faut savoir, c'est que tu ne peux pas te permettre de te contenter d'une méthode qui donne des résultats moyens pour perdre de la graisse facilement. La raison à ça, elle est très simple, c'est que la plupart des méthodes de perte de graisse, elles vont te proposer de perdre peut-être 500 grammes par semaine. Tu sais, une perte de poids lente et progressive. Mais le problème de ça, c'est que si toi, t'as 20-30 kilos à perdre, bah, en perdant 500 grammes par semaine, tu te retrouves dans une diète qui va durer 60 semaines. Et c'est impensable, tu vois, c'est une diète qui va durer plus d'un an. Et qui fait ça?
0: Même les personnes les plus minces peuvent avoir un ventre proéminent dû à la consommation d'aliments qui produisent des gaz et qui irritent le côlon. Et c'est un problème pour toi, alors évite ce type d'aliments et suis une bonne routine d'entraînement pour accélérer ta digestion.
10: Le café fait-il maigrir? Eh bien, c'est une des rares substances pour lesquelles je dirais qu'il ne fait pas maigrir au sens propre du terme, mais qui l'aide à l'amaigrissement.
6: Quand tu as du stress chronique, t'es même pas obligé en fait de manger du sucre pour avoir un terrain diabétique. Tends bien tes oreilles. Je vais t'expliquer maintenant pourquoi. Quand tu as du stress chronique, tu es stressé pour rien, ou bien pour un événement, ce qui se passe en ce moment, le contexte anxiogène qui t'incite à être stressé si tu veux être stressé, tu vas sécréter du cortisol, d'accord? L'hormone du stress.
9: Dans les années 70, en fait, il y a une étude qui est observée comme quoi l'ananas aiderait à perdre du poids et plus particulièrement à brûler des graisses grâce à la bromélaïne. En fait, c'est une enzyme qui se trouve dans la tige de l'ananas.
10: Plus original, depuis un an ou deux aux États-Unis, il y a deux modes qui se sont développés. La première, c'est le vinaigre de cidre et la deuxième, c'est de boire le jus des concombres ou des cornichons. L'explication, elle vient du fait que le cornichon, comme les concombres, quand il y a de l'eau à l'intérieur et que ça a fermenté, sont des produits qui vont stimuler le microbiote. D'où cette réputation de se dire que si on améliore le microbiote, eh ben on aura une action peut-être sur les bactéries de l'intestin qui elles-mêmes auront peut-être une action sur l'amaigrissement.
8: C'est une cure de fruits, sauf qu'ici, on se concentre uniquement sur deux fruits, donc l'ananas et le pamplemousse. Donc la perte de poids rapide, c'est une catastrophe. Il faut vraiment voir la perte de poids rapide comme une catastrophe et pas un avantage.
5: On continue avec un fruit qui ne fait même pas partie du top 10 des fruits les plus consommés en France. Il s'agit bien sûr de la pastèque. Bon, moi-même, j'en consomme pas souvent et pourtant, je devrais. Parce que avec ses 92% d'eau, ça en fait un des aliments les plus satiétogènes qui existent. Et ça t'aide aussi dans le même temps à augmenter ton hydratation générale. Cet aliment ne contient que 30 calories pour 100 grammes, avec pour la même quantité seulement 8 grammes de glucides et 0,4 grammes de fibres. Et on commence avec le plus important, les calories. Donc on va faire un rapide calcul. Hein. Si tu veux brûler 1 kg de masse graisseuse par semaine, il faut brûler 9000 kcal. Parce que la graisse corporelle, c'est du gras. Et 1 g de gras vaut 9 calories. Donc 1000 g de gras, soit 1 kg, Ça vaut 9000 kcal.
6: Un déficit calorique ne suffit pas dans un processus de perte de poids.
5: On pourrait le faire uniquement avec l'alimentation et supprimer 1300 calories par jour.
4: Je suis partie chez H&M et j'ai essayé un pantalon taille 48 ou 46, je sais plus trop, je crois que c'était 48. Et je ne rentrais pas dedans. Mais moi, à cette époque-là, en fait, il faut savoir que quand vous grossissez, vous ne le voyez même pas sur le moment.
12: On va prendre une casserole qu'on va mettre au feu et on va venir mettre nos 3 litres d'eau parce que pour un ananas, ça correspond à 3 litres d'eau. On va verser l'eau dans la casserole. On peut déjà allumer le feu à ce stade sans souci. Ensuite, on va prendre les peaux de notre ananas qu'on va venir plonger dans de l'eau, dans les 3 litres qu'on a versé au préalable dans la casserole, voilà, qu'on va fermer juste après pour faire bouillir.
7: On a testé tout ce qui est sachet, genre protéines. Ça, c'est un peu n'importe quoi. Vous allez perdre 7 à 10 kilos en 2 semaines pour en reprendre le double. Donc,
13: À l'approche des beaux jours, Ambre est un peu comme nous tous. Elle rêve de trouver la tenue qui la mettra en valeur cet été.
14: Mais le must de la détox se prépare au bar. Avec cette recette, Laurence promet un grand nettoyage de printemps. Quelques brins d'herbe d'orge.
15: On moissonne.
14: Et un robot de cuisine. Une sorte d'apéritif à l'herbe avec sa belle mousse verte.
15: Ça sent extrêmement fort. C'est vraiment... c'est un concentré d'herbe. C'est l'herbe coupée. C'est extrêmement puissant.
5: L'assiette type, elle est très simple. Tu prends ton assiette, à l'intérieur tu mets une bonne portion de protéines, donc là à peu près 200 g de poulet, de petits filets quoi, tout simplement. Ensuite tu vas accompagner ça d'une grosse portion de légumes verts, là on a mis des brocolis, et tu vas remplir à peu près 40% de ton assiette avec ces brocolis. C'est très riche en eau, très riche en fibres, et ça contient aussi très peu de calories pour 100 g. Et tu vas finir de combler ton assiette avec une portion de légumineuses. C'est des aliments qui vont te tenir à satiété pendant longtemps, qui sont relativement longs à digérer, à process, et qui vont t'apporter aussi beaucoup de protéines de bonne qualité. Mais ça peut être aussi des haricots blancs, ça peut être des lentilles, des fèves, des pois, des petits pois, etc. Tout ce qui fait partie de la catégorie légumineuse en soi.
6: Très intéressant à insérer dans ton assiette, la choucroute, parce qu'elle permet de réduire la graisse du foie. Mais elle contient également beaucoup de probiotiques, c'est-à-dire des bactéries, sous le nom très barbare de Lactobacillus gasseri et de Lactobacillus rhamnosus, qui permettent d'éliminer la graisse abdominale. Et en plus, la choucroute contient beaucoup de vitamine C qui aide à soutenir tes glandes surrénales qui, elles, sécrètent le cortisol. D'accord ? Donc plus tu vas sécréter du cortisol, plus il faut prendre soin également de tes glandes surrénales. Et pour ça, il faut avoir une supplémentation en vitamine C. Et la choucroute en contient beaucoup.
4: La première chose que tout le monde fait qui n'est pas bien, regarder des filles sur Instagram et me dire je veux ce corps là, je veux des gros seins comme ça, je veux des grosses fesses comme ça. Mais non, en fait c'est pas ton corps, donc te compare pas aux gens sur Instagram.
11: Si vous faites de cette boisson votre boisson principale, c'est-à-dire de l'eau, vous prenez moins d'eau et beaucoup plus de cette boisson, franchement vous allez perdre. Bien évidemment, il faut le sport, il faut réorganiser l'alimentation. Ça veut pas forcément dire qu'il faut manger que des salades, il faut manger que des légumes, non. Vous pouvez manger, vous pouvez très bien manger ce que vous voulez tout en suivant un régime équilibré.
16: Tu prends un glaçon, tu le poses au sol en plein soleil et t'as plus qu'à attendre.
5: Une partie des calories que tu avales demande de l'énergie pour être ne serait-ce que digéré. Et le macronutriment qui est champion, toute catégorie pour brûler de l'énergie lorsqu'on le mange et qu'on le digère, ce sont les protéines, puisque à peu près 25% des calories que tu vas avaler en provenance des protéines vont être compensées en énergie pour les digérer. C'est ce qu'on appelle l'effet thermique des macronutriments.
6: Premier aliment à insérer dans ton quotidien, ce sont les œufs. Pourquoi ? Parce que les œufs sont riches en protéines et ils contiennent très peu de glucides. Quand une protéine contient très peu de glucides, elle va déclencher l'hormone opposée à l'insuline, la sécrétion d'hormone opposée à l'insuline, qu'on appelle le glucagon. C'est quoi le glucagon ? Une hormone sécrétée par le pancréas qui va pouvoir avoir une action sur le brûlage des graisses.
1: Et au final, c'est vraiment en comprenant ça, en comprenant ces envies de manger émotionnelles, que j'ai perdu durablement mes 25 kilos.
9: La broméaline, c'est une enzyme protéolytique, c'est-à-dire qu'elle va aller dégrader non pas les graisses, comme il a été dit à une époque, mais les protéines.
11: Moi, j'en fais de cette boisson mon eau principale. Ok, donc dès que j'ai eu mes ananas en quantité, j'ai commencé ma boisson et du coup j'ai regonflé, je suis en train de prendre, je fais du sport, Je suis mon alimentation, j'alterne en fait les différents régimes. Je peux faire l'intermittent, je peux faire le régime à base de fruits pendant une semaine, je peux faire un régime à base de légumes. En tout cas, j'essaie de varier, mais vraiment, vraiment, j'ai des résultats sur mon poids.
5: Donc 80 calories brûlées chaque jour juste en digérant les protéines. Sur un mois, ça représente 2400 calories, soit à peu près 260 grammes de graisse qui sont brûlées uniquement en mangeant. Et sur une transformation, par exemple, de 3 mois, ce sera plutôt 7200 calories qui auront été brûlées en provenance de l'effet thermique des protéines, soit à peu près 800 grammes de graisse.
9: Pour ta digestion, tu brûles des calories en digérant. Et en fait, on savait que l'ananas, l'ananas, c'est plus ou moins 50 calories pour 100 grammes, t'ingères 50 calories et on avait pu observer que ça permettait de dépenser plus de calories. C'est-à-dire, tu manges et tu dépenses davantage. C'était incroyable. Et en fait, ça, c'est venu à cause d'une erreur de conversion entre les calories et les kilocalories.
11: Franchement, avec cette boisson-là, vous met au défi, en 2 semaines, vous perdez 14 kilos. Vous prenez celle-là, vous faites même 3 fois seulement de sport par semaine. Vous mangez bien, vraiment bien. Diminuez seulement les portions. Vous pouvez manger tout ce que vous voulez.
5: Les calories que tu vas brûler pendant ces 20 minutes ou cette demi-heure, elles vont participer bien sûr à t'aider à augmenter ton déficit de calories, augmenter ta dépense énergétique. Et c'est très simple, hein. Si en 10 minutes tu perds 150 calories, en 30 minutes tu en perds 450.
16: Ici, ça fait déjà une heure que le glaçon était posé en plein soleil. Je vous avais dit que c'était beaucoup plus long que prévu. Finalement, il aura fallu 1h07 pour que le glaçon fonde complètement au soleil.
9: Deuxième des notions qu'on peut accorder à l'ananas, c'est qu'il contient des fibres alimentaires. Et ça, ça nous intéresse aussi parce que les fibres, en fait, elles vont permettre de ralentir ta digestion. Donc moins de pics d'insuline, moins tendance à avoir stocké du gras, plus tendance à brûler du poids et des graisses dans la durée sur le temps. Ça va diffuser ton énergie plus lentement durant ta journée. Donc, c'est idéal, par exemple, si tu es un sportif, si tu es une sportive, ou même pour ne pas avoir de coup de barre dans ta journée. Bref, les fibres alimentaires, c'est topissime. En plus, tu as un sentiment de satiété, c'est parfait.
6: Les crucifères type chou-fleur, chou de Bruxelles, contiennent également un phytonutriment. C'est un micronutriment produit par les plantes, tout simplement, pour dire phytonutriment. Appelé indole 3-carbinol, IC3, ce phytonutriment, qui a un effet positif sur ta testostérone en réduisant l'activité d'une enzyme qui convertit la testostérone libre en œstrogène, l'hormone féminine. Donc en réduisant l'activité de cette enzyme, tu gardes un taux de testostérone plus élevé. Donc c'est intéressant. En plus, les crucifères contiennent beaucoup de potassium, de magnésium qui contribuent à réduire ta fatigue, diminuer le stress, diminuer le cortisol. Et on sait aujourd'hui que le potassium est un nutriment très essentiel, très important pour faire réduire également l'insuline.
4: J'ai commencé à faire comme tout le monde, les régimes à la pomme. J'ai commencé par boire du vinaigre de cidre comme tout le monde a fait.
17: J'ai tenté l'expérience de manger uniquement du poulet, du riz et du brocoli pendant 30 jours non-stop. Oui, même au petit-déj. Je vais donc suivre la diète stricte des acteurs d'Hollywood qui leur permet d'afficher des physiques secs et musclés à un temps record.
18: Une journée dans mon assiette en tant que mannequin. Ce matin, j'ai pris uniquement un jus de citron avec de l'eau tiède. Je devais faire des vidéos en sous-vêtements et je voulais pas prendre le risque d'avoir le ventre gonflé.
4: La base numéro 1 dans une perte de poids, et c'est ce qui est véridique, c'est l'alimentation. Parce que tu peux perdre du poids que avec l'alimentation, sans faire de sport.
1: Tu n'as pas un problème de volonté, tu as un problème d'envie de manger.
9: Troisième des notions qu'on peut accorder à notre ananas, c'est qu'il contient énormément de nutriments essentiels. Et ça, c'est tip top.
19: Bon là, il est presque 8h et je vais me préparer des brocolis.
17: Je crois que c'est la première fois de ma vie que je me fais des brocolis au petit déjeuner.
19: En vrai, ça va, ça passe. J'ai habitué à manger salé le matin. Mais bon, on verra dans quelques jours, hein.
17: En plus du riz poulet brocoli, je me suis rajouté 2 cuillères à soupe d'huile d'olive maximum par jour pour avoir un apport en bonne graisse. Sinon, il y en a zéro, je trouve que c'est pas ouf. Et en plus, ça donne du goût.
19: Ça, c'est du petit-déj.
13: Commence alors l'épreuve tant redoutée. L'essayage.
4: Mais autorisez-vous de temps en temps un petit McDo. Si vous prenez un McDo, un burger, la boisson, mais sans les frites, c'est un repas classique en fait. En réalité, vous pouvez le consommer. Mais ce qui fait grossir, c'est les frites, les sauces.
13: Et là, il y a comme un problème.
14: Ce breuvage au goût de gazon est censé purifier le corps.
20: Tu rentres dedans, mais ça ne tombe pas bien. Ça dépasse, ça déborde. Je sortirai pas comme ça. Là, c'est même pas la peine. C'est hors de question.
21: Je suis désolée, vous allez me taper sur les doigts. J'avais tellement faim. J'ai mangé 2-3 noix de cajou.
19: Prends pas numéro 2. Je crois que t'as deviné.
4: Ce qui est super important dans une perte de poids, c'est le sport également. Donc ce que j'ai fait, c'est que j'ai commencé juste avec 10 minutes de sport par jour. Pas plus. J'ai fait que des exercices à la maison, jumping jack, j'ai fait des squats. J'ai augmenté petit à petit. Et 10 minutes, c'était pendant au moins 6 mois. Ça me suffisait à perdre du poids parce que tout faisait dans l'alimentation.
17: Je trouve qu'il y a quand même un avantage majeur à cette diète, c'est qu'on n'a pas à réfléchir 100 ans au supermarché, on va directement à l'essentiel. Par contre, je pèse toujours mes aliments, tout est dans le dosage.
13: Pour pouvoir s'offrir cette robe, Ambre va devoir perdre les quelques kilos qu'elle a pris cet hiver.
2: Pour le déjeuner, j'ai cuisiné du riz vénéré, il y a vraiment plein de bienfaits. Je l'ai cuisiné avec de la dinde, avec un oignon, de l'ail, de la ciboulette et un petit peu de crème végétale.
6: Les asperges, parce que ça contient un phytonutriment, tu l'as compris, un micronutriment produit par les plantes qui permet de réguler autant que pour l'avocat la glycémie en améliorant la sensibilité à l'insuline et en réduisant une fois de plus la résistance à l'insuline.
9: Une des premières étapes, c'est de détoxifier et tout ce qui est anti-inflammatoire, ça aide à tout ça. Donc, broméaline, c'est top. Ça aide également à la cicatrisation, c'est également diurétique. Qu'est-ce qu'on peut dire sur broméaline? Comme on l'a dit, ça aide à la digestion des protéines. Donc, meilleure assimilation, meilleure utilisation et par conséquent, les protéines aident aussi dans une phase de perte de poids. Donc, la broméaline, il y en a beaucoup qui ont fait de ce mot leur fond de commerce. Il y a des bouquins qui sont sortis, il y a des compléments alimentaires miracles qui sont sortis. Donc, évidemment, ne te laisse pas avoir par ces compléments alimentaires qui promotionnent la perte de poids avec la broméaline, mais par contre, tu as d'autres bienfaits comme on vient de le voir.
21: Là, c'est le printemps, donc évidemment, je vais faire ma cure de sève de bouleau. Ça va me détoxiner, mais c'est tout. Une fois le printemps, une fois l'automne, et ça suffit.
22: Votre cure de quoi?
21: Sève de bouleau.
22: Qu'est-ce que c'est?
21: C'est de la sève fraîchement recueillie qu'on boit une cuillère tous les matins.
23: Il y a très peu de place pour la gourmandise, très peu de place pour le plaisir, très peu de place pour l'imprévu. Tout simplement, une copine vous dit à midi, ouais, viens, on va manger au resto, tout ça. On sent que tout est quand même très calculé, au gramme près, à la calorie près, à la protéine près.
13: Ambre ne perd pas une minute pour entamer son nouveau régime. Pour le déjeuner, une tomate et deux barres, comme préconisé par la marque. 236 calories seulement.
4: Donc je te conseille par exemple, si t'as une voiture, essaye de marcher à pied. Si t'as un ascenseur, prends l'escalier. Si t'as un chien, sors-le. Ça fait du sport.
17: À partir de là, je prenais plus aucun plaisir à manger. Mais vraiment aucun. Le riz poulet, ça va, j'ai l'habitude. Mais les brocolis H24, c'était vraiment une torture. Et on est juste au début de l'expérience.
24: Je fais jamais d'essayage après manger.
25: C'est vrai?
24: Jamais, ouais. Jamais.
25: Pourquoi?
24: J'essaye d'être à jeun pour me sentir vraiment à l'aise, ne pas avoir de ventre.
26: Moi, par contre, c'est le contraire complètement. Moi, quand je suis ronde, je vais essayer des vêtements. Et alors, et là, je rentre dans rien, bien sûr. Hein, et là, ça me donne une niaque pour commencer.
23: Moi, je vous déconseille, de toute façon, dans tous les cas, de calquer votre alimentation à celle de quelqu'un d'autre parce qu'elle est propre à vous-même, en fait.
4: Alors, ça, c'est vraiment la chose la plus importante. Attention. Prends ton papier, ton stylo, parce que ça va être complexe à comprendre. C'est le déficit calorique. Alors sans ça, une perte de poids, c'est foutu. Je t'explique, c'est quoi le déficit calorique? C'est par exemple, il faut consommer moins et dépenser plus.
27: Une personne en bonne santé qui n'a pas de problème particulier va pouvoir perdre en moyenne 2 kilos par semaine.
28: Alors effectivement, la liposuction est une intervention assez fréquente, c'est même probablement l'opération de chirurgie esthétique la plus pratiquée dans le monde. Toutes les patientes sont vues en consultation et lors de la consultation, on va vraiment distinguer les cas où il s'agit d'une obésité et on ne conseillera pas une liposuction puisque la liposuction n'est pas une chirurgie pour maigrir mais bien une chirurgie de la silhouette.
21: Ça lui enlève les toxines qu'on a accumulées pendant l'hiver.
23: Je me sens tellement mieux après avoir fait ma séance de sport et là je vous avoue que j'ai faim. Et la bonne nouvelle les gars, c'est qu'on a un porridge pour le goûter parce que comme je vous ai dit, lorsqu'on fait le jeûne intermittent, il faut que le goûter en fait soit un genre de repas et donc là on va dire qu'entre guillemets ça remplace le petit-déj. Donc je suis très contente.
19: Bon, après avoir couru, la récompense, du poulet, des brocolis et du riz. Franchement, je m'y attendais pas.
4: Dans une perte de poids, ce qui est important, c'est d'avoir la motivation et la patience. Dis-toi dans ta tête que tu n'auras pas les résultats visibles maintenant.
28: La liposuction permet d'enlever de la graisse. Elle ne permet pas que ça, puisqu'en fait, on enlève de la graisse, donc une certaine quantité, mais au même temps, on crée des travées. Les travées s'affaissant au bout de quelques semaines, ça a aussi une action de rétraction, de remise en tension de la peau.
18: un petit repas pour le soir. 2 œufs, pancakes protéinés et jambon. Je pense que mon corps, il a pas l'habitude que je mange le soir, donc j'avais pas très faim.
26: On a fait un jour on mange, un jour on mange pas. On a fait tout.
4: Dans une perte de poids, n'écoute pas les bullshit qu'on peut te dire. Les pilules minceurs, les déminceurs, les programmes sportifs que tu payes 300 euros alors que la nana a fait un BBL.
26: On a dormi avec des collants chauffants.
0: Pour cette patiente, on va enlever, je pense, entre 2 et 3 litres.
3: Le régime des œufs, c'était une façon de répondre à la demande que vous avez tout le temps, c'est-à-dire de maigrir vite. Et ce régime, il a fait parler beaucoup de gens et couler beaucoup d'encre.
14: Détox, c'est le diminutif de détoxication. Une philosophie du 19e siècle remise au goût du jour. Le principe ? Notre organisme serait intoxiqué par ce que l'on mange, notamment les matières grasses, les pesticides, les métaux lourds que peuvent contenir nos aliments.
7: Ça passe par la mise en place d'un équilibrage alimentaire durable et personnalisé, avec une base alimentaire majoritairement consommée d'aliments à haute densité nutritionnelle et peu transformée.
23: Ok, c'est parti. Farine de coco, une cuillère à soupe, les gars. Farine de patate douce, une cuillère. Mes protéines vegan, une cuillère également. Et on termine avec les graines de lin moulu. On mélange bien toutes les farines entre elles. Et on va commencer à ajouter de l'eau petit à petit. Ok, donc là je pense que j'ai la texture qu'il faut parfaitement. Puisqu'elle a bien précisé qu'il fallait faire un peu reposer la pâte et que du coup la farine de coco elle allait vraiment boire l'eau. Donc c'est important qu'elle reste assez fluffy, mouillé quoi. Donc ça part au frigidaire.
8: Après des régimes qui marchent pas, manger.
13: Pour que le substitut de repas fasse maigrir, il doit être hypocalorique. Minimum 200 calories, maximum 250. C'est là aussi strictement encadré. Elle doit donc remplacer au maximum le sucre par des édulcorants.
7: Mais aussi une activité physique adaptée, ni insuffisante, ni trop intense. Et oui, parce que faire du sport à outrance, c'est pas mieux que de pas en faire du tout.
19: C'est le dernier jour. J'ai l'impression que demain, je sors de prison. Oh, ils sont secs.
5: Oh. Pour le dernier entraînement de l'expérience, je me suis envoyé un training au parc, au coucher de soleil, et j'ai vraiment savouré ce moment. Je me suis envoyé une bonne séance avant l'ultime repas.
3: La stratégie, ça consiste à abaisser très très rapidement et très brutalement la valeur calorique de l'alimentation. Un homme, en moyenne, c'est 2400 calories par jour. Une femme, c'est 2000 calories par jour. Dans le régime des œufs, ne sont autorisés à manger que le blanc de l'œuf, des bouillons de légumes et pas des légumes, et un peu de produits laitiers.
19: C'est les derniers brocolis, je réalise pas là. Allez, c'est le dernier.
10: Essayez toujours de diluer ce que vous consommez. C'est-à-dire que quand vous mangez un aliment riche, de manger à côté avec, si on peut dire dans la même assiette, un aliment moins riche.
24: D'accord.
10: À ce moment-là, vous allez beaucoup mieux réguler votre appétit et votre poids. Par exemple, si vous prenez un morceau de quiche, c'est gras la quiche, hein, c'est assez riche, ou un morceau de pâté ou de foie gras, prenez avec une salade de mesclun, une salade de mâche, une salade verte.
23: En fait, vous bouffez de la farine, quoi. C'est de la farine de l'eau. C'est pas si mauvais, mais c'est impossible à cuire. En fait, là, je vais manger de la farine crue et c'est complètement indigeste. Je sais pas comment elle a fait pour faire cuire ça, mais moi, je n'y arrive pas.
3: En moyenne, ça fait entre 6 et 8 ou 9 blancs d'œufs par jour. Je les répartis dans la journée, de le matin, de le midi, de le soir. 3 le matin, 3 le midi, 3 le soir.
19: 4 kilos en moins depuis la dernière fois. Et des pieds plus veineux.
5: Après 30 jours de brocoli.
7: Laurence a 46 ans. Elle a mangé jusqu'à atteindre l'obésité sévère. Il y a 5 mois, elle pesait encore 95 kilos pour 1m48. Tous les régimes qu'elle a fait ont été des échecs. Actuellement, elle est en train de maigrir grâce à un anneau gastrique.
11: Je vous propose de porter attention à la graisse qu'il y a sous la peau. Voilà. C'est quelque chose que vous portez comme une maladie, voilà, et vous décidez de la soigner en mangeant des fruits, des légumes. La graisse qui est sous la peau, pourriez-vous là maintenant l'assimiler aux produits toxiques qui ont été mangés.
3: En général, moi, je les conseille sur une séquence de 7 jours maximum. Pendant ces 7 jours, vous êtes à peu près garanti de perdre normalement 4 kilos, pour certains 3 kilos.
11: Et pas réfléchir, hein. Ressentez.
12: Par exemple, je mets des chemises serrées et donc je vois volontairement pour voir les bourrelets. Et donc,
1: Je regarde mon bourrelet et j'imagine, je visualise tous les excès que j'ai faits, des grosses pizzas, des barres chocolatées, etc., des frites, des hamburgers. Et donc, ça me maintient la mémoire au chaud pour ne pas oublier.
2: Une bonne santé digestive ? Eh oui, nos petites bactéries intestinales font la pluie et le beau temps sur notre métabolisme.
6: Salut, bon appétit.
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29: I think there is something missing here. Mentally, you have a lot of players. When I was a kid, I played with a lot of very good players. Some players better than me, but mentally they were not good enough.
30: My first visit for Salone, I was very young, very poor, very unknown, very, very desperate, very alone, and because I have always lived alone in my dream, I was completely lost, and said,
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0: recherche scientifique vienne donner un point de vue sur les problèmes auxquels on est confronté aujourd'hui, de manière globale, paraît-il. En l'occurrence, il y a aussi mensuellement un ciné-club, il y a des ateliers de programmeurs qui font toute une recherche liée au hacking dans un sens créatif. Il y a aussi des lieux où s'organisent des groupes de lecture. Il y a des rendez-vous, par exemple, pour chanter. Il y a une chorale qui est organisée. J'oublie certainement certains aspects, mais j'espère que ça vous donne une idée. En l'occurrence, oui, il y a cette association. D'ailleurs, je ne vois aucun de leurs représentants dans la salle, c'est dommage. Peut-être qu'ils nous écoutent sur Radio Pinode, on ne peut que le souhaiter. En tout cas... Je suis particulièrement heureux d'accueillir Chimère et ça ne pouvait pas être meilleur premier rendez-vous pour ce petit festival dont c'est la deuxième édition, à l'intérieur duquel en fait on tente modestement de mettre en place une dynamique de rencontre qui concerne des personnes engagées dans des pratiques sociales de soins et de thérapie et des personnes qui sont impliquées dans des pratiques artistiques, mais pour qui cette dimension a une véritable importance par rapport à leur propre pratique. En l'occurrence, moi, je peux en témoigner personnellement. J'ai une pratique audiovisuelle. Je co-anime ici un ciné-club. Et en tant que... en fait... membres actifs du collectif de la Générale, les enjeux qui sont mis en perspective à l'intérieur d'un projet comme Chimère comptent pour moi. Et la question de l'écologie subjective ou de l'écologie mentale me semble absolument cruciale pour saisir ce qui joue aujourd'hui avec les effets de la crise climatique. Voilà. Et je tiens quand même à te dire que cette rencontre a lieu grâce à une première rencontre avec Catherine Vallon, qui fait partie de Chimère, et qu'on a eu la joie d'accueillir par rapport à un projet qui concerne sa troupe de théâtre. On peut dire théâtre, mais c'est un peu bizarre de dire théâtre. Mais en l'occurrence, oui, je suis à côté là de ce que c'est vraiment Machina. Et puis on a aussi eu aussi la joie de montrer un film qu'elle a réalisé avec les pensionnaires qui étaient engagés dans l'atelier théâtral de la Borde. Voilà. Et c'est en discutant avec elle que j'ai découvert qu'en plus elle était engagée dans l'aventure de Chimère. Et donc c'est par elle que cette rencontre se passe. J'ai demandé si vous connaissiez la générale, et la question, c'est que j'imagine que vous connaissez Chimère, mais y a-t-il quelqu'un dans la salle qui ignore ce que porte ce projet de revue? Bonsoir madame, je vais pouvoir. Je vais essayer de peut-être d'en dire un mot, et puis en plus, si je dis des bêtises, vous n'allez pas hésiter à me reprendre. Voilà. Et Anne Kerrien a une bonne connaissance de la générale. Elle vient assez souvent, et j'ai découvert, à l'occasion d'une rencontre avec Multitude, qu'il y avait un lien entre Chimère et la revue Multitude, puisque vous étiez présente le soir d'une présentation de numéro il n'y a pas si longtemps. En ce qui concerne la revue Chimère, je me suis dit que c'était très difficile de faire une présentation succincte, tout simplement parce que c'est une revue qui a été lancée en 1987. Et que, en fait, d'après moi, les champs qu'elle recouvre, le travail qu'elle poursuit, est relativement diachronique, et en même temps toujours branché sur le contemporain. Et j'ai été surpris, en fait, de constater en anticipant notre rencontre, que en fait, présenter Chimère, c'est présenter le tout nouveau numéro qui essaye de mettre en perspective la notion d'écosophie. Mais c'est aussi pouvoir considérer que c'est une revue qui a d'abord été créée par des personnes qui étaient au fait d'enjeux de politique de soins dans l'espace politique. Et à un moment où, en l'occurrence dans les années 80, les choses commençaient déjà à devenir parfaitement inquiétantes. Et il me semble, en fait, que la polémique qui était à l'œuvre à l'époque autour des enjeux entre psychiatrie et psychanalyse, psychanalyse et société, l'attitude critique qui animait les fondateurs de Chimère à l'égard de la psychanalyse, n'a pas à être considéré comme une sorte de prise de position univoque. Et finalement, si pour une raison ou pour une autre, on s'intéresse à la psychanalyse par rapport à des enjeux de souffrance psychique, lire Chimère permet de sortir de ses propres, comment dirais-je, de ses propres préjugés. Chimère est née de gens qui ont eu une expérience d'abord, il me semble-t-il, par rapport à un lieu qui est celui de la clinique de la Borde dans le Loir-et-Cher. Et que cette expérience clinique, elle a été liée à une grande activité critique, tant au niveau politique qu'au niveau philosophique. En l'occurrence, Félix Guattari, qui aura travaillé à la Borde jusqu'à sa disparition, en fait, a travaillé avec Gilles Deleuze en apportant son expérience de militant, son expérience de thérapeute engagé dans la vie de la clinique de la Borde. Et que tous les champs, que ce soit ceux de l'art, de l'anthropologie, de la critique sociale, de l'écologie politique, en l'occurrence, auront été inspirés par des situations liées à une problématique de soins que, d'une certaine façon, la Borde continue à porter jusqu'à aujourd'hui. Je dis ça, j'avais pas du tout prévu de le dire et j'ai l'impression un peu de m'écarter, mais je veux pas monopoliser la parole et je laisse Anne ou Manola commencer, peut-être pour inscrire, contextualiser le nouveau numéro et peut-être reprendre des choses qui vous auront paru fausses dans ma présentation. Merci.
1: Je vais dire trois mots, mais effectivement... L'hypothèse de base des gens regroupés autour de la Borde, de Guattari, de Toscaïès, d'Oury, enfin de tout le courant de psychothérapie institutionnelle, c'est que chacun en fait a quelque chose à voir avec la folie et que le problème c'est pas de contenir la folie, de l'empêcher d'exister, mais de se donner les moyens de pouvoir la vivre correctement. Enfin, correctement, donc sans trop d'emmerdes. Bon, alors, il y a effectivement des gens qui arrivent à être malades à l'hôpital, etc. Mais la Borde est un endroit dont on sort. Saint-Alban, où était Toscaïès aussi. Et Toscaïès, bon, qui a été le fondateur de ce courant, enfin, disait vraiment que le fou hospitalisé était quelqu'un qui avait raté sa folie et son rapport à la folie dans la société. Et l'idée aussi de la schizoanalyse inventée par Deleuze et Guattari ensemble dans l'Anti-Oedipe et dans Mille Plateaux, c'est qu'en fait, les schizophrènes entendus pour de vrai et pas contenus dans leur merde ont plus à nous dire sur la folie que tous les gens qui ont peur de la folie et essaient de la contenir et de ne pas la voir et de l'enfermer dans des médicaments ou des murs ou des choses comme ça. Donc voilà un peu un propos liminaire à méditer. Mais je pense que ce rapport à la folie caractéristique donc de la Borde, la psychothérapie institutionnelle, c'est quelque chose qui est quand même... un fond philosophique partagé par plein de gens du milieu du soin qui sont en même temps enfermés dans des pratiques de contention ou de réduction, etc. Et en fait, ça travaille souterrainement tout ce secteur-là.
2: Catherine.
3: Sur Chimère. Moi j'ai rencontré Chimère quand je suis restée à peu près 8 ans à la Borde pour faire l'atelier. Naturellement, je ne sais pas, j'ai rencontré Anne et puis je suis rentrée au comité de rédaction de Chimère et c'est vrai que... c'est vrai que ça formule des choses qu'on ne trouve pas ailleurs, sur cette dimension de la folie. Ça permet vraiment de. Enfin, ça m'a vraiment permis de mettre des mots sur. Enfin, il y avait déjà la Borde, mais de manière plus philosophique, à Chimère. Et puis sur des sujets qui sont enfin sur là c'est le numéro donc cosmosophique t'en parlera Manola c'est il y avait le centenaire non, de la mort de Gilles de la naissance de Gilles Deleuze et c'est à cette occasion enfin qu'il y a eu la proposition de ce numéro cosmosophie.
2: Donc, ça marche ? Oui. Moi, je suis philosophe, je travaille sur Deleuze et Guattari depuis quelques décennies, et c'est par ce biais-là que je suis dans le comité de rédaction de Chimère depuis quelque chose comme 30 et quelques années maintenant, ce qui ne nous rajeunit pas. Et donc, comme ce lien entre Chimère et Deleuze et Guattari a été toujours... très fort, bien évidemment. On a repris cette thématique, on l'a reprise à l'occasion de ce centenaire de la naissance de Deleuze, qui a donné lieu à toute une série de colloques, d'interventions diverses et variées, dont un colloque qu'on a organisé avec mon collègue Quentin Bader et d'autres compères absents en juin 2025. Et l'aspect intéressant de ces colloques, du travail qu'il y a eu autour, c'est qu'on a découvert que depuis la mort de Deleuze en 95, il y a eu un moment dans lequel, qui continue encore aujourd'hui, dans lequel on essaie de réintégrer ces deux auteurs dans la pensée orthodoxe de l'histoire de la philosophie, etc., en mettant totalement de côté, bien sûr, Guattari, et en oubliant au passage aussi l'Antiédipe, considéré comme étant un livre dépassé, et Mille plateaux, considéré comme un livre que personne n'a jamais compris. C'est qui n'est pas entièrement faux, parce que de s'y orienter demande quelques dizaines d'années, mais c'est la même chose que la critique de la raison pure, c'est l'éthique de Spinoza, donc c'est quelque chose de normal pour les grands livres de philosophie, qu'on ne lit pas dans le métro entre un dîner et un théâtre. Alors, l'aspect positif que j'ai constaté en tant que dinosaure de l'euso-guattarien, c'est que depuis quelques années, il y a une nouvelle génération de chercheurs, pas seulement à l'étranger, mais aussi en France, chercheurs dont fait partie mon éminent collègue qui va parler tout à l'heure, qui se sont courageusement, pour leur carrière universitaire qui va être complètement détruite dès le débat, qui se sont très courageusement intéressés à élargir un peu le domaine de la lutte deleuze-guattarienne, d'abord en réalisant Guattari comme un auteur à part entière et en réalisant ce livre assez étrange que je vous invite à aborder si vous ne l'avez pas fait, même si ça demande une quinzaine d'années, ce n'est pas grave, on n'est pas pressé, qui est Mille plateaux. Et personnellement, de mon côté, j'ai beaucoup travaillé sur la notion de géophilosophie, c'est-à-dire sur tous les aspects qui apparaissent dans la pensée des deux auteurs qui concernent la manière de penser philosophiquement et esthétiquement, politiquement, ce que sont la terre, le territoire, etc., question d'extrême actualité aujourd'hui. Ensuite, en lisant pas mal Guattari, je me suis intéressée aussi à ce concept qui commence à être très vulgarisé et très mal compris aujourd'hui, qui est celui d'écosophie, qui est une approche de l'écologie qui se veut à la fois plurielle, donc à la fois écologie mentale, qui nourrit par son expérience avec les fous, pour ne pas parler de santé mentale, ce qui est un gros mot, à la borne, par la dimension politique et la dimension esthétique à laquelle il a donné toujours énormément d'importance. Je viens d'ailleurs de m'apercevoir avec grande horreur qu'après des dizaines et des dizaines de corrections, le plateau esthétique de ce numéro a fini par s'intituler « Éthique ». Je ne sais pas, là, je suis horrifiée par ce que je viens de lire, mais ça doit être une forme de censure qui s'est infiltrée à notre insu. Et pourquoi on est passé de géophilosophie à écosophie et on a fini par atterrir à cosmosophie? Parce que je pense que collectivement, dans cette relecture collective de Deleuze et Guattari, et cette redécouverte de Guattari comme penseur à plein titre, militant, politologue, psychanalyste à plein titre et pas seulement comme compère ou comparse de Deleuze, on s'est rendu compte qu'un ouvrage comme Mille plateaux ouvre des horizons qui sont effectivement cosmiques. Pas dans le sens où ils essaieraient de reconstituer un cosmos ordonné, un système, etc. Ça a été une théorie qui a à un moment fait floresse, mais qui d'après moi n'a strictement aucune pertinence. Mais parce que ce qui est en jeu, c'est effectivement en même temps la Terre, les humains, les non-humains, les milieux naturels, les milieux techniques, la politique, l'esthétique, etc. Donc une certaine prétention, entre guillemets, à s'exprimer sur la totalité de l'existant, qui en même temps dialogue toujours avec le chaos. Le chaos pouvant être celui de la folie, ça peut être celui d'où naître l'art, d'où peut naître l'art. Je vous invite chaleureusement à lire ou à relire le magnifique cours de Deleuze sur la peinture, hein, qui circulait déjà sur le net, mais qui a été édité en format papier il y a 2 ans maintenant, et qui parle effectivement de toutes les formes d'art comme quelque chose qui naît autour du chaos et de la tentative de maîtriser le chaos. Il n'y a aucun éloge du chaos comme désordre, guerre et explosion, mais il y a une négociation constante entre cosmos et chaos. Et donc, on est plusieurs actuellement à essayer de poursuivre sur cette ligne qui croise des thématiques qui relèvent de l'esthétique, de la politique, de l'anthropologie, du côté de l'anthropologie dite anarchiste, de Grébert, Scott, etc., et qui nous paraissent être des questions qui sont d'extrême actualité et qui ouvrent sur plein de domaines, qui mettent en dialogue effectivement la folie avec l'art, l'art avec la politique, la philosophie un peu avec tout ça. Et donc, c'est la ligne de fuite sur laquelle nous nous sommes engagés pour ce numéro, donc, qui a eu un début en 2025 avec ce colloque qui a été une grande rencontre amicale, qui va se poursuivre probablement avec un ouvrage qui va réunir à nouveau les auteurs de ce numéro et d'autres, et qui va se prolonger avec un numéro de chimères que sont en train de préparer Anne et Alessandro Sarti, éminents mathématiciens devant nous, et qui vont reprendre cette question de l'hétérogenèse de l'euso-guattarienne sous une version très complexe, physico-mathématique, que eux, ils vont maîtriser parfaitement, mais moi non. Et donc, et là, je passe la parole à Quentin, qui a co-dirigé le numéro avec moi.
4: Voilà, donc j'ai juste parlé peut-être de mon point d'entrée dans Chimère et puis dans ce numéro. Moi, j'ai fait une thèse sur les usages critiques de l'économie politique chez Deleuze et Guattari, mais entendu en un sens très large qui déborde sur l'anthropologie et l'histoire. Et effectivement, pour moi, ça a été fondamental de relire l'Anti-Oedipe et Émile Plateau, puisque c'est des ouvrages qui ne sont pas forcément, en tout cas dans le milieu académique, on lit plutôt Deleuze seul, comme ça a été dit, ou aussi le fait que pour ce numéro, on ait choisi de mettre Guattari et Deleuze, d'inverser aussi pour réévaluer enfin, l'importance qui est trop souvent minorée de Guattari, et puis aussi parce que sur ces questions de chaos, de cosmos, d'écosophie, presque, on pourrait presque dire que Guattari est allé plus loin que Deleuze. Donc moi, effectivement, mon point d'entrée, ça a été cette question de l'économie chez Deleuze et Guattari, et notamment évidemment du capitalisme. Donc une des choses qui a motivé effectivement le colloque qu'on a fait en juin 2025, c'était effectivement se penser ce que le capitalisme fait aussi à la Terre et comment effectivement il nous force à repenser toutes ces catégories de globe, de planète, de Terre, de cosmos, avec chacune depuis quelques années. Il y a un retour évidemment d'intérêt plus largement au-delà de Deleuze et Guattari pour ces notions, avec ce qu'elles portent, etc. La notion de globe avec la globalisation, la mondialisation, les mondes, etc. Le cosmos. Et donc l'idée effectivement de ce numéro à la suite de ce colloque, c'était aussi d'interroger qu'est-ce que ça veut dire aujourd'hui être situé sur la Terre, être territorialisé. Dès 91, Deleuze et Guattari disent, et c'est un peu le mot d'ordre de la géophilosophie, penser se fait dans le rapport du territoire et de la Terre. Donc on voit qu'il y a immédiatement, et c'est peut-être ça aussi qui singularise Deleuze et Guattari, il y a immédiatement un rapport qui est établi avec le territoire, avec la Terre, entre les deux, entre la pensée, le territoire et entre les trois, la pensée, le territoire et la Terre. Et donc effectivement, en introduction de ce numéro, par exemple, on se pose cette question, mais et qu'on s'était aussi posé lors du colloque, quel est ce territoire que la pensée ne peut éviter d'arpenter au moment même où elle s'exerce? Quelle est cette Terre sur laquelle elle est nécessairement bâtie? Et comment concevoir ce rapport, étant entendu qu'aujourd'hui, ce problème revêt un caractère d'urgence, avec, comme on le sait, la destruction massive, l'altération durable et la transformation en partie irréversible d'innombrables territoire existentiel, donc c'est une notion qu'a forgé Guattari, territoire existentiel humain et non humain. Et donc effectivement, voilà, ces processus aujourd'hui nous confrontent à la nécessité d'aborder cette question. Donc effectivement, dans ce numéro, par exemple, on a, pour parler un peu du contenu du numéro, on a effectivement une première partie qu'on a appelée concept, où effectivement on fait travailler, on entre un peu dans le détail des concepts de l'oso-guattarien, et donc Manuela a dit ce qu'elle a écrit sur un premier article sur la notion de chaos et chaosmos et l'importance que ça a chez Deleuze et chez Guattari. Et puis on a après un article sur la nouvelle terre de la géophilosophie de Deleuze et Guattari qui permet justement d'aborder qu'est-ce que ça veut dire penser la terre comme Deleuze et Guattari, c'est-à-dire pour les citer comme la déterritorialisée. Hein, ils ont forgé ces concepts un peu étranges de déterritorialisation et de reterritorialisation avec l'idée que justement penser d'une manière, c'est se déterritorialiser et se reterritorialiser sur certains objets. Le philosophe, c'est sur des concepts, mais ce n'est pas du tout la seule chose. Hein. À la Borde, on se reterritorialisait aussi sur autre chose, etc. Donc ça a été, on a un article qui porte sur cette question-là. On a après Marion Farge qui a écrit un bel article où justement elle essaie un peu de confronter Deleuze et Guattari sur la question de ce qu'elle appelle d'un côté la géosophie et l'écosophie, et pourquoi par exemple Deleuze a plutôt tendance à abandonner la question de la psychanalyse là où Guattari va continuer à s'intéresser à ces questions de cartographie à travers la notion de schizoanalyse et de cartographie schizoanalytique, de comment on peut penser l'inconscient et comment il faut le penser au-delà de la psychanalyse. On a un article, donc Anne Carrien pourrait mieux en parler, où elle s'est intéressée à l'écosophie, mais de manière un peu originale, du point de vue de Deleuze et pas de Guattari. On a un article aussi sur la question de la ville, qui est très importante et que Guattari aussi a beaucoup abordé, et notamment avec un groupe de recherche qui s'appelait le CERFI. Anne pourrait en parler. Qu'est-ce que le capitalisme fait à la ville? Qu'est-ce que ça veut dire concevoir la ville autrement que simplement comme un espace de circulation des flux, mais comme un lieu de production de subjectivité. On a donc après cette partie qui est plus conceptuelle, on a une partie qui est plus politique, avec Igor Kortolika qui s'intéresse par exemple à la figure du désert chez Deleuze, à son ambivalence, à quelque chose qu'en même temps un lieu qui est, qui peut être fertile, et en même temps le désert comme horizon possible, malheureusement, de la catastrophe écologique. Et puis pour ma part, dans cette section politique, j'ai écrit un article sur la question de savoir quelle est la place du capitalisme mondial intégré, cette notion de Deleuze et Guattari qu'ils ont forgé justement dans Mille Plateaux. Comment ça s'inscrit? Quel est son rapport avec la notion de géophilosophie qui paraît plus tard dans un ouvrage de Deleuze et Guattari qui s'appelle Qu'est-ce que la philosophie? Et qui sert d'abord à se poser la question quelles sont justement les conditions territoriale de possibilité de la philosophie, comment la philosophie a pu apparaître et sur quel territoire. Donc c'était ça au départ, la question de la géophilosophie, mais quand on lit Mille Plateaux, on se rend compte que même si elle n'est pas nommée, cette géophilosophie, elle est déjà là, et elle permet déjà de développer une approche du capitalisme qui permet de penser effectivement son inscription dans les territoires et sur la terre, et éventuellement comment d'une certaine manière il forclôt notre rapport au cosmos ou à ce que Deleuze Guattari appelle le chaosmos ou la chaosmos. Voilà. Et puis Donatien Costa qui ici a écrit un article intéressant aussi sur le rapport de Deleuze et Guattari à l'anthropologie de la nature, des personnes comme Descola, comme Bruno Latour, et le rapport en même temps de filiation est peut-être polémique, mais il pourra, s'il le souhaite, en dire un mot. Et puis un article de Vincent Jacques sur le bestiaire de Deleuze et Guattari. Peut-être que vous le savez, mais il a beaucoup utilisé par exemple la figure de la tique pour penser les affects, en expliquant que la tique, son monde se compose de trois affects seulement. Et donc Vincent Jacques reprend un peu cette question de ce qu'il appelle les personnages conceptuels chez Deleuze et Guattari. Et puis pour terminer, Bruno Heusé a écrit sur la géomusique, qu'est-ce que ça implique de penser comme la musique comme venant de la Terre et comme la musique comme une manière de rendre sonore les forces inaudibles de la Terre. Voilà. Il y a aussi donc, l'article de Nitou Chantoussi qui s'intéresse à l'île de Léros où de Guattari est allé en Grèce, où il y avait une clinique, et puis aussi au dispositif de contrôle à Ellis Island, comme vous savez, aux États-Unis, près de New York, où les migrants étaient contrôlés, etc. Donc, et les modalités de résistance. Donc voilà, je ne vais pas rentrer évidemment dans le détail de tous les articles, mais l'ambition, il y a aussi évidemment toute une partie de philosophie de terrain, le rapport au terrain, à la board, il y a des articles là-dessus, et sur aussi la question aussi Édouard Glissant. Il y a un bel article de Frédéric Bettinger sur Édouard Glissant, qui était un lecteur de Deleuze et Guattari, qui a repris leur notion de rhizome, etc. Et qui permet aussi d'interroger voilà, le rapport à une autre tradition, qui est ce qu'on appelle la tradition radicale noire aujourd'hui, l'afro-pessimisme, etc., qui est un bel article aussi, avec des enjeux politiques très, très importants aujourd'hui. Voilà. J'ai essayé de faire un tableau général un peu du numéro, donc voilà, j'espère que ça vous donne une idée et que ça vous donnera envie de le lire. Voilà.
2: Je vais parler de ça, donc... travailler avec Deleuze et Guattari, c'est aussi travailler à partir de rencontres. Il y a eu une magnifique rencontre qui est celle avec Nitou Chantoussi qui est là, qui est artiste et depuis peu docteur en théorie des arts de Paris 1, qui a fait un travail de thèse qui est absolument formidable parce que c'est vraiment un travail de recherche-création à la fois, donc toute une théorisation très marqué par la pensée de Foucault, mais aussi, peut-être, vous pourrez en dire un mot sur la lecture de Guattari, qui est un travail photographique accompagné d'un travail théorique sur des espaces qui sont des espaces de frontières, d'internement psychiatrique ou sanatorial ou politique. Et les deux figures principales sont celles de Ellis Island et de Léros, justement. Et de ce travail de Nitouche sont sorties les images du numéro, notamment la magnifique couverture et les images qui sont à l'intérieur, que malheureusement, pour des questions économiques, on ne peut pas reproduire en couleur, mais qui sont initialement en couleur. Donc, Nitouche, elle va nous dire un mot sur sa participation au numéro et son travail, plus en général.
5: Bon, merci beaucoup pour cette invitation et surtout pour... m'avoir invité à participer à la revue Chimère, c'est la première fois, donc j'ai de la chance. Et c'était intéressant pour moi de participer avec l'article et les photos de ces projets qui sont des photos de l'île de Léros en Grèce, qui a vécu plusieurs occupations politiques depuis des années 30. Et le même bâtiment a été réutilisé pour les cliniques psychiatriques, qui c'était le dépotoir de la Grèce entière. Je fais des quotes de Félix Guattari sur de son livre « De l'Eros à la borde », parce qu'il le caractérise comme ça, comme un dépotoir, qui c'est affreux, mais c'est la vérité, malheureusement. Et ce bâtiment qui était des baraques, qui s'agissait des baraques après la clinique psychiatrique, et même en même moment, pour quelques années, a servi comme prison pour des exilés politiques pendant le régime des colonels des années 60. Et là, actuellement, entre 2015 et 2018, ça a servi comme un camp d'accueil des réfugiés. Donc c'est une histoire qui se répète, malheureusement. Et pendant ma recherche de terrain sur Ellis Island, et j'ai étudié des archives. J'ai découvert que Ellis Island, à part de la porte d'entrée aux immigrants, pour les immigrants aux États-Unis, ce n'était pas qu'un lieu de quarantaine, mais c'était un lieu de tri social, politique. Et il y avait des prisons politiques aussi. de clinique psychiatrique et l'hôpital qui a servi pas seulement les émigrants ou les réfugiés, mais même Siemens, pardon, le marron, merci beaucoup. Oui, après deux mois de vacances en Grèce, j'ai tout oublié en français, je suis désolée. Et la photo de la couverture qui a été choisie pour la couverture, ça vient de l'île des Rhodes, qui c'était le sanatorium, l'ancien sanatorium, qui était construit à la même époque que le bâtiment sur l'île de Leros, c'était à Rhodes, pendant l'occupation italienne, et qui était aussi un camp de ah, comment, pardon, excusez-moi, c'est le stress. De camps de poli... de baraques. Ça a servi comme des baraques, pardon. Pour les opposants politiques. Oui, tout à fait. Donc, je pense que c'était ça qui m'attirait sur la cosmosophie et la géographie un peu... symbolique, parce qu'il y avait sur ces lieux une appropriation artistique en même temps, un peu subjective, le moment où les institutions ont essayé de supprimer, d'effacer cette subjectivité des personnes qui étaient enfermées. Donc, malgré tout ça, ils ont persisté avec des messages, des dessins sur le mur, des poèmes, que je trouve d'ailleurs très artistiques. Donc je ne veux pas monopoliser tout le temps.
2: Un détail très significatif, c'est-à-dire que Nitou et moi, on s'est rencontrés à Sainte-Anne. C'est à l'occasion d'une présentation autour de Guattari. Là, c'était, je ne sais plus, c'était un autre événement guattarien.
5: Cinéma guattarien.
2: Je ne sais pas quoi. Et donc, c'était on s'est rencontrés à la sortie de l'amphithéâtre de Sainte-Anne, ce qui donne très bien l'orientation de notre collaboration. Et le dernier auteur présent, je voulais donner un petit mot concernant les absents importants. Les absents importants, c'est notre éminent néo-directeur qui est Elias Chabre, qui c'est quelqu'un qui s'oriente à la fois entre la philosophie, la psychothérapie, l'économie et des multiples compétences. Et surtout notre Panoramix, directeur fondateur, maître à penser, qui est Jean-Claude Pollack, qui est trop fatigué pour être parmi nous. Et voilà, donc, et Marco Candoré, qui est un autre membre du comité de rédaction, qui a beaucoup travaillé sur ce numéro, et notamment il a beaucoup travaillé avec Nitouche sur la partie iconographique, qui là est en Espagne en vacances, honte sur lui, et donc il n'a pas pu nous rejoindre. Et pour finir ce tour de table, je vais donner la parole à Bruno Osé, qui travaille depuis lui aussi des temps immémoriaux, nous sommes des dinosaures, sur des questions qui concernent la musique, moi aussi. La musique, hein, qui chez Deleuze et Guattari est une des formes esthétiques les plus proches du cosmos, d'une certaine manière. Et voilà.
6: Alors, pour entrer dans la suite de ce que tu viens de dire, un des paradoxes, c'est que Deleuze ne parle pas de musique. Très rarement, il n'a pas consacré un livre à la musique, contrairement au cinéma, contrairement à la littérature, contrairement au théâtre. Et donc la musique reste un peu une sorte d'énigme dans la relation que Deleuze entretient avec lui. Ça, c'est une entrée en matière. Le titre de la revue, Cosmosophie, c'est un très beau titre. Ça donne envie de lancer la Terre dans le cosmos, par exemple. Et une des manières de lancer la Terre dans le cosmos, c'est la musique. C'est-à-dire essayer de transformer la Terre en une oreille du cosmos. Ça, c'est une intuition première, comme ça, qui a pu suggérer ce titre. Ensuite, il y a une chose qui est évidente aussi, c'est que la musique en soi est une énigme. C'est-à-dire qu'elle nous touche profondément, c'est un art immatériel, et qui pourtant nous mobilise profondément. Ça, c'est une chose. Et il y a une autre intuition qui est que, effectivement, il y a un lien, sans doute énigmatique, entre la terre et la musique. D'où tout ça, effectivement, qui puisse rentrer en résonance. Alors, il y avait deux éléments de départ, quand même, pour cet article, qui sont deux citations. La première, qui est celle de Deleuze et Guattari, qu'on trouve à plusieurs reprises dans Mille Plateaux, c'est un ouvrage dont on a parlé beaucoup, et qui est en fait la définition que Deleuze et Guattari donnent de la musique. Et Deleuze et Guattari définissent la musique comme étant l'art de déterritorialiser la ritournelle. C'est devenu une sorte de leitmotiv, de ritournelle en soi, que de définir effectivement la musique par cette idée de déterritorialisation de la ritournelle. Donc déjà, on a cette convocation de la terre, ne serait-ce que dans la définition de la musique. Et puis, il y a un deuxième élément, dans cette intuition aussi, qu'il fallait mettre en résonance. C'est une autre citation, qui cette fois est celle de Deleuze tout seul. C'est un propos qu'il tient lors d'une conférence qu'il a donnée à l'invitation de Boulez à l'IRCAM en 1978. Et il dit la chose suivante qui peut paraître, a priori, à première vue, assez énigmatique, là encore. Il dit « Il ne s'agit pas tant d'avoir une oreille absolue que d'avoir une oreille impossible. » C'est un propos qui peut effectivement paraître un peu étrange. Et il s'explique un peu plus loin en disant, en fait, pourquoi une oreille impossible? Parce qu'il s'agit de rendre audibles des forces qui ne sont pas audibles en elles-mêmes. Ça veut dire qu'il s'agit de rendre audibles des forces non sonores. Voilà, donc l'idée, c'était de mettre en relation ces deux citations-là, voir effectivement comment on peut lier la musique, la terre, à travers le fait que la définition de la musique, selon Deleuze et Guattari, c'est la déterritorialisation de la ritournelle, et ensuite par cette idée de convoquer une oreille qui n'est pas absolue, mais qui est impossible. Et donc qui met en scène cette possibilité de rendre audibles des musiques qui ne le sont pas. Et effectivement, si on réfléchit un peu, si on essaye d'interroger cette énigme qu'est la musique, on se rend compte que la musique a un rôle où provoque des choses qui sont tout à fait singulières. C'est-à-dire que dans la mesure où elle ne transmet pas un message signifiant, où elle n'est pas de l'ordre du langage, où on arrive à, en quelque sorte, débrayer l'écoute de ces opérations fonctionnelles, la musique va modifier profondément, va modifier en profondeur la faculté de l'écoute. Alors, là, je sors un peu mes antisèches et je pense que Manola va m'aider parce que ça fait appel à des notions très, très théoriques, qui est effectivement que la particularité de la musique, c'est de modifier en profondeur l'écoute parce qu'elle se dégage donc de tout rapport fonctionnel, de tout signifiant et surtout de tout impératif de récognition. Ça veut dire que la musique est une sorte d'objet de pure rencontre et qu'elle amène la faculté de l'audition à une sorte d'exercice que Deleuze qualifiait de supérieur. Et là, je pense que Manola ou Anne pourraient m'aider un peu, parce que ça fait référence à des propos très précis qu'on trouve dans un ouvrage que Deleuze a écrit tout seul, qui s'appelle « Différence et répétition », où il est question effectivement de la définition d'un concept très particulier à Deleuze, qui s'appelle l'empirisme transcendantal, où il est question effectivement de porter les facultés à une sorte d'état supérieur qui leur permette finalement d'isoler en propre ce pourquoi elles sont faites. Alors, je ne vais pas me lancer dans quelque chose de très très philosophique et je vais me cantonner à la faculté de l'écoute. Et de par le fait que la musique dégagée effectivement de tout ce rapport fonctionnel porte l'écoute et donc l'audition à cet exercice supérieur, elle va justement permettre de rendre audible cette part non sonore du réel qui ne peut être qu'entendu. Donc je ne sais pas si Manola ou Anne veulent un peu étayer cette approche théorique. Ça fait partie effectivement d'un des passages les plus complexes de Deleuze qu'on trouve dans Différence et répétition, mais je suis obligé d'en parler parce que ça fait partie effectivement de cette capacité qu'a la musique de rendre justement les forces non sonores audibles.
2: Il est hors de question que nous abordions là ce soir à 21h début septembre la question de l'empirisme transcendantal. Mais par contre, c'est peut-être qu'Alessandro veut dire deux mots, mais c'est à Anne certainement, mais c'est un des aspects les plus intéressants philosophiquement, mais aussi pragmatiquement de la philosophie, cette fois-ci deleuzienne plutôt que guattarienne, qui est cette association assez inédite dans l'histoire de la philosophie entre l'empirisme et le transcendantal, qui produit une pensée que moi j'ai toujours appelée une pensée de la transimmanence, en étant persuadée que ce terme était chez Deleuze et Guattari, mais j'ai découvert que je l'ai totalement inventé. Mais une manière de penser qui est à la fois... qui part de Hume, de l'empirisme anglais comme inspiration, qui après est nourri de pragmatisme aussi, et qui est toujours une manière de penser qui est d'où cette fameuse question autour du terrain. Qu'est-ce que c'est penser le terrain, etc., dans les sciences sociales? Est-ce qu'il s'agit juste de décrire une situation, de faire des camemberts avec des statistiques, ou il s'agit de faire plus? Est-ce que pour la maladie psychique, parce que il en est question l'écologie mentale, est-ce qu'il s'agit de faire des tableaux, des ordonnances, des médicaments, il s'agit de faire autre chose. Donc, sans rentrer dans le détail philosophique extrêmement technique de la question, c'est un positionnement que je trouve passionnant, qui consiste à nourrir ce qu'on fait dans les domaines les plus différents, ça peut être la philosophie, la politique, la psychiatrie, les mathématiques, d'être à mi-chemin entre, à la frontière entre des choses qui sont enracinées dans le réel et dans des choses que Deleuze, en s'inspirant des stoïciens, aurait appelées les incorporelles, qui flottent à la surface du monde, qui ne sont pas très haut dans le monde des idées, mais qui nourrissent un autre degré de pensée et de création pour les artistes, ou de compréhension de la folie pour ceux qui s'occupent des fous et pas de la santé mentale. Et peut-être qu'Anne, certainement, a des choses à ajouter.
1: Moi, à propos de la musique, il se trouve que cet été est paru dans le numéro de la revue La Recherche, un numéro spécial sur le son, où il y a une dame qui s'appelle, je crois, Barbara Tillman, quelque chose comme ça, enfin Barbara en tout cas sûrement, qui est au CNRS et qui raconte que le cerveau anticipe les sons et que donc, on reconnaît... où il y a une dame qui s'appelle, je crois, Barbara Tillman, quelque chose comme ça, enfin Barbara en tout cas sûrement, qui est au CNRS et qui raconte que le cerveau anticipe les sons. Et que donc, on reconnaît la musique qu'on...

0: Et lui, il disait, il faut faire la révolution dans chacun des domaines où on est, quel qu'il soit, que ce soit le jazz ou la musique, contemporaine, ou la physique, la philosophie, les maths, le tiers-monde, enfin n'importe quoi. Et en fait, on a créé notre groupe là-dessus. On était un groupe ridicule, très petit. Mais en fait, en 68, on a eu un moment d'audience qui a duré un mois à peu près. Et par rapport à la musique et par rapport à l'enjeu de la création, si tu veux, c'est-à-dire la conférence de Deleuze à la Fémis, c'est sur le cinéma, mais c'est aussi le fait de dire il faut créer, il faut toujours créer et pas répéter. Par exemple, quand on écoute France Musique, y a des as de la répétition. Et il y a des web radios très minoritaires, etc., qui ne sont pas dans la... Bon. Enfin bref, il y a cet enjeu de la création qui est fondamental dans le deleuzo-guattarisme ou dans l'empirisme transcendantal. C'est une autre manière de parler de la même chose.
1: Et l'autre chose que j'ai découverte, entre guillemets, parce que je suis très inculte, donc je l'ai découverte tardivement, je suis lente, mais une chose très intéressante, c'est que Guattari parle toujours de paradigme esthétique, en expliquant que ce qu'il faut d'une certaine manière réactiver, c'est un paradigme esthétique. Donc à la première lecture, tout le monde se dit « il faut faire de l'art ». C'est absolument pas ça que ça veut dire. C'est quelque chose qui philosophiquement vient de Kant, mais on ne va pas aller chercher là-dedans. Mais c'est, disons, une forme de connaissance qui se nourrit de sensibilité et donc qui croise cette exigence de création comme singularité qui évoquait Anne. Et en lisant bien certains textes de Guattari, donc à Osmose, etc., on se rend compte que cette idée de paradigme esthétique, paradoxalement ou pas du tout paradoxalement, il le dit explicitement, ça lui vient, pour revenir à ça va pas la tête, la tête qui va pas, ça lui vient de l'expérience à la borne, hein, dont la caractéristique c'est qu'il n'y a pas de soins modèles hein, qu'on va appliquer. Le schizophrène, on lui donne, à part les médicaments, hein, parce que la psychothérapie institutionnelle n'a jamais nié l'utilité des médicaments. Mais c'est qui a nourri Guattari et donc aussi sa réflexion sur la politique, sur l'art, etc. C'est cette singularité du soin qui a lieu dans des lieux comme la Borde qu'on s'évertue à fermer les uns après les autres. Ça, c'est quand même important de le rappeler, parce qu'on fait comme si ça allait... si ça allait très bien, ça va très mal hein, dans le domaine psychiatrique... et dans le financement ou la volonté politique de soutenir la psychiatrie. Mais ce qui est très intéressant pour moi, c'est cette idée que cette idée de la singularité, du paradigme esthétique que quelqu'un comme Guattari après applique à tous les domaines, la politique, la philosophie, l'art, etc., ça lui vient de cette singularité du contact avec les malades, qui ne s'appellent pas malades mais pensionnaires à la Borde, qui est encore maintenant, malgré toutes les difficultés institutionnelles, économiques, financières, etc., une attention à la singularité de la personne qu'on rencontre. Chose que Guattari appelle la schizoanalyse. On ne sait pas si cette schizoanalyse a existé, existera, mais ce n'est pas important. C'est quand même, ça indique cette capacité de parler avec la singularité du fou ou de la folle. Au sens non cajofale, et qui est effectivement une caractéristique de la psychothérapie institutionnelle et une caractéristique que la psychiatrie est en train de perdre de plus en plus pour des raisons dures dues à la dureté du marché néolibéral que nous connaissons tous. Et ça, je pense que c'est un point extrêmement intéressant de faire ce lien entre esthétique, folie, politique, écologie, etc., qui paraissent être des domaines tout à fait séparés. Et l'intérêt principal pour moi de ce qu'on pense autour de Deleuze et Guattari, ce n'est pas de faire le commentaire talmudique de ce qu'ils ont écrit, mais de partir dans cette chose que Guattari appelait la transversalité, et qui est l'ouverture à la communication de tous les domaines, de beaucoup de domaines les uns sur les autres. Voilà, Madame Macaire.
2: Donc je reprends à peu près où j'en étais. Après, effectivement, c'est sûr. Alors, il y a aussi une donnée importante dans cet empirisme transcendantal et

0: qui va permettre de raccrocher mes wagons à moi, c'est que dans ce concept-là, dans cette idée, c'est que chaque expérience génère ses propres conditions de possibilité. Là, c'est une sorte de référence à Kant, puisque Manuel a parlé de Kant. Deleuze met en avant cette idée que chaque expérience va construire elle-même ses propres conditions de possibilité. Et c'est ce qui se passe avec la musique au niveau de la faculté de l'écoute. Et c'est justement à travers ce mécanisme-là, qui est assez énigmatique encore une fois, que la musique va réussir à rendre audible cette part non sonore du réel qui, justement, ne peut être qu'entendue. Alors, la Terre, dans tout ça, on va me dire où est-ce qu'elle est. Eh bien, justement, la Terre, c'est comme l'horizon interne de ce passage, puisqu'elle est à la fois le mouvement de déterritorialisation absolue, cette idée qui revient à travers beaucoup d'ouvrages, que ce soit Mille Plateaux, que ce soit Qu'est-ce que la philosophie. Et en même temps, la Terre, c'est le matériau en transformation permanente qui va être mis en jeu à travers la musique. Parce que la musique, ce n'est pas simplement une matière idéale comme ça qui est en train de se promener dans la tête du compositeur. C'est aussi une réalité acoustique, c'est une réalité sonore qui met en jeu des matériaux. Et la Terre, à ce niveau-là, est encore une fois convoquée dans la fourniture, en quelque sorte, de tous ces matériaux. Alors, avec cette idée de déterritorialisation de la ritournelle, il y a plusieurs façons, finalement, de déterritorialiser la ritournelle qui vont varier selon les époques. Et dans un grand chapitre de Mille Plateaux, dans un grand plateau qui s'appelle justement « De la ritournelle », Deleuze et Guattari vont dresser une sorte d'histoire de la musique à leur manière, qui est beaucoup plus basée sur l'idée des devenirs qui vont traverser trois grandes périodes, auxquelles ils vont donner d'ailleurs des noms qu'on pourrait presque qualifier d'exotiques, qui est leur façon à eux finalement d'aborder cette histoire de la musique occidentale des trois derniers siècles. Il y a donc trois grands âges. Il y a la période classique, qu'ils appellent aussi l'ère des oiseaux, et qui met en avant des compositeurs comme Mozart, comme Haydn, avec cette idée que finalement, ce qui est à l'œuvre dans la tête du compositeur et dans ce qu'on peut entendre dans la musique, c'est l'idée du partage, le partage du monde, sa mise en ordre à travers la lumière, l'ombre, la distribution au niveau de l'orchestre des différents pupitres. C'est la mise en place, effectivement, d'un orchestre qui est basé sur la différenciation des différents sons. Ensuite, il y a la période romantique, qu'ils appellent l'âge de la terre, et qui correspondrait effectivement à l'avènement de Beethoven, et qui va se prolonger avec effectivement toute la grande période romantique, Schumann, Schubert, le Lied, la symphonie, qu'elle soit chantée ou pas, la construction, et une variation dans la forme musicale qui prend de plus en plus de liberté avec une sorte de point culminant qui est Wagner. Parce que l'idée qui est à l'œuvre effectivement dans cet âge de la terre, qui est la période romantique, eh bien, c'est l'idée d'exil et d'errance. Et donc on retrouve ça effectivement dans les Lieds de Schubert où il y a l'idée du nomade qui se promène dans les jardins d'hiver, etc. Et puis il y a la figure de Wotan, qui est une figure essentielle de la tétralogie de Wagner, qui devient une sorte de personnage errant, parce que finalement, il a été détrôné de chez lui, détrôné de ce fameux palais du Valhalla qu'il a voulu construire, et qui finalement va finir par lui échapper, et ce qui fait que lui devient une sorte de personnage erratique. Donc cette période romantique, c'est l'âge de la Terre, mais avec une Terre qui est une Terre qui est déterritorialisée, déterritorialisante, et qui en fait est aussi, qui a une dimension abyssale, c'est-à-dire qu'elle emporte toutes les forces qui tentent de se construire en même temps que son atmosphère emporte tous les sons qui tentent de s'agréger. Et puis il y a une troisième période, qui est une période moderne, et que Deleuze et Guattari vont appeler le règne des insectes, parce que c'est une période où finalement il va s'agir de mettre en avant surtout des sons électroniques, des sons de percussion, des sons qui sont des grésillements, des grattements, etc. Et c'est pour ça qu'ils appellent cette période, la période moderne, la période le règne des insectes. Et le principe modal de cette période, c'est la convocation des forces cosmiques à travers l'élaboration de matériaux musicaux qui sont extrêmement complexes. Et justement, là, on atteint l'idée initiale qui est celle de rendre les forces audibles et qui se manifeste sans doute de façon la plus explicite au niveau de cette période moderne avec des compositeurs comme Varèse, avec on pense à l'œuvre des airs, mais aussi un compositeur comme Steve Reich qui va donner à entendre une force cosmique qui est celle du temps, au travers de la convocation qui permet de donner à entendre la différence à travers la répétition, puisque Steve Reich est un des grands compositeurs répétitifs. Il est aussi beaucoup question d'Olivier Messiaen, et donc c'est toute cette période moderne. Donc, j'irai pas beaucoup plus loin, parce qu'effectivement, on peut s'interroger sur ce qu'il y avait avant ces trois périodes. Alors, et c'est là où ça devient intéressant, parce que ça n'a pas été évoqué par Deleuze et Guattari, mais on peut l'imaginer par intuition. La période qui précède finalement la période classique, c'est la période baroque. Et là, on peut se référer à un autre ouvrage de Deleuze qui s'appelle Le Pli. Et donc, la période baroque, c'est une période où la musique est animée par un pli qui va à l'infini. De la même manière qu'on peut s'interroger sur une autre lisière qui est celle qui va succéder à la période moderne, la période actuelle. Et là, on peut effectivement réfléchir à ce qui se passe en ce moment dans le domaine musical avec des compositeurs. Il y a une sorte de diagonale qui s'est tendue en ce moment, enfin depuis quelques décennies, entre des compositeurs scandinaves comme Kaija Kaarjoho, comme Magnus Lindberg, comme Esa-Pekka Salonen, et puis des compositeurs français. Il y a toute une école qui ne dit pas vraiment son nom, mais avec une figure de proue qui est Pascal Dussapin, mais il y a aussi Philippe Manoury, Thierry Esquèche, etc. Et cette période, on pourrait, si on tente effectivement de suivre un peu après l'ère des oiseaux, après l'âge de la terre, et puis après le règne des insectes, on pourrait s'interroger et... Moi, l'idée qui m'est venue, c'est qu'on était en train d'entrer dans l'ère du plancton. Parce que, effectivement, après la convocation des forces du cosmos, on se rend compte que la problématique qui est à l'œuvre de façon plus ou moins consciente dans la tête des compositeurs actuels, c'est une problématique qui est quantique. C'est-à-dire, on va plus loin, finalement, que les forces du cosmos. On va, en quelque sorte, ouvrir ces forces et voir ce qui se passe. Et effectivement, ce qui se passe dans la tête des compositeurs, c'est aussi ce qui se passe dans la science. Et il y a l'idée d'une sorte d'approche quantique de la musique. Alors à travers une manière de composer qui se base sur des sons dérivants, sur des masses sonores qui se promènent, sur des sortes de geysers de métallurgie sonore avec beaucoup de percussions mises en avant. C'est ce qu'on a eu la chance d'entendre, Manola et moi, dans un opératorio tout récent de Pascal Dussapin qui s'appelle Antigone, qui était tout à fait magnifique et qui donne cette idée, effectivement, on n'est plus vraiment dans les forces cosmiques, on est plutôt dans leur clignotement, dans leur... oscillation quantique. Voilà, donc trois âges, trois manières différentes de faire vibrer l'or et terre, tout en donnant à entendre les forces du cosmos, et l'aventure se prolonge en ce moment.
1: Et se prolonge un peu partout, parce qu'elle va se prolonger aussi dans le présent des numéros à venir de Chimère, dont les responsables sont ici, qui va paraître quand? Le vôtre, docteur, professeur.
2: En effet, tu as raison. Et Deleuze et Guattari disaient, ne regardez pas les formes, regardez les forces. N'écoutez pas les formes, écoutez les forces. Mais dans la physique, si l'on regarde, on a des formes formidables. Non? On a une phénoménologie exceptionnelle des formes, les nuages, bon, toutes les formes physiques, et la mécanique quantique aussi. Mais les forces sont fixées. C'est-à-dire qu'on a des lois éternelles. Bon, les lois de la physique, non? On a sur les plans intensifs, les plans intensifs différentiels, l'appel Deleuze, est fixé, est donné a priori. Et donc, Deleuze et Guattari disent, bon, ça c'est les plans de l'organisation. Hein? Et dans les plans de l'organisation, on a aussi les structures. Donc toutes les structures des, je ne sais pas, Lévi-Strauss en anthropologie culturelle, Gray-Mass en sémiotique, non, toutes les grandes structuralismes Là aussi, alors, dans les structures, les systèmes de force peuvent changer un petit peu, mais pas l'espace de possibilités. Donc l'espace de possibilités du système est donné a priori. Et c'est pour ça que Deleuze et Guattari disent, bon, les structures aussi sont dans les plans de l'organisation. Et ils font bon, cette invention formidable, fou, totalement fou, d'un point de vue de la dynamique, etc. etc. C'est-à-dire, on n'a pas seulement un plan de l'organisation, on a un plan de l'immanence. Il y a un plan de l'immanence. Et dans le plan de l'immanence, le plan intensif, qui est le plan différentiel, non, le plan de force, l'ensemble de forces, la constellation de forces, est recomposé, se recompose tout le temps, avec la dynamique. Donc, on a quelque chose. Alors, on a un devenir de forme, on a un devenir de forme, on a un morphogenèse qui est appelé hétérogenèse. Donc, la morphogenèse sur les plans d'immanence est appelée hétérogenèse, comme il y a une hétérogénéité des forces qui sont recomposées tout le temps. Alors, ça, c'est aussi, si tu veux, l'idée des substances de Spinoza. Donc, une nature, natura naturans, une nature qui va créer ses lois. Donc, ce n'est pas seulement une application des lois qui existe, mais la nature a la faculté d'inventer des nouvelles lois. Et bon, alors là, on est sur le plan de l'immanence, on est sur l'hétérogénèse, où on n'a pas de forme, on n'a pas un plan de force fixé a priori, mais c'est une recomposition continue. Donc, ce n'est pas du chaos, ce n'est pas du chaos et ce n'est pas des structures. Et c'est là que les numéros qu'on aimerait animer un petit peu avec Anne se déroulent. C'est-à-dire, alors, sur le plan de l'immanence, on a un chaos qui prend de la consistance. Le chaos, c'est une dynamique sans règles, mais sans consistance. Donc, il n'y a pas de sens, non? Il n'y a pas dans les chaos. Et dans les structures, bon, on a des systèmes de force bloqués, donc on n'est pas intéressé à ça, comme on aimerait changer pas les formes, mais changer les forces, les systèmes de force. Et donc, on est là, sur le plan de l'immanence, on change les forces, et on va voir si on est capable de générer des formes qui prennent de la consistance. Des formes qui ne sont pas du chaos. Qui sont des... Bon, Deleuze et Guattari utilisent ces mots, qui sont des ponts sur le chaos, qui est l'art, qui sont les mathématiques, c'est la musique, etc., etc. Alors là, on essaye de comprendre, d'expérimenter. Alors, ça sera un numéro expérimental. C'est-à-dire qu'on demande à des personnes qui font de l'anthropologie, qui font des mathématiques comme moi, etc., etc., comment l'on pourrait travailler sur les plans de l'immanence aujourd'hui. Et donc éviter soit tous les côtés de la critique. Je ne veux pas dire éviter le marxisme, pas du tout, mais éviter tout les structuralismes qui empêchent de créer des nouvelles, de recomposer les forces. Voilà. Alors moi, j'ai travaillé avec Jean Petitot, qui est le plus grand structuraliste français, pour 20 ans. On a fait des modèles mathématiques, comme je suis mathématicien, des modèles mathématiques du cerveau, du cortex visuel. Mais à un certain point, dans les 2018, avec mon collègue Giovanna Citti, on a publié un article sur l'hétérogénèse différentielle. On a appelé ça, cette façon de travailler avec les mathématiques sur les plans d'immanence. Et Jean Petitot m'appelle, il me dit, Alessandro, on ne peut pas travailler ensemble. Et comme tu n'es plus un scientifique, tu es devenu un poète. Alors, là, il y a... moi, je ne suis pas un poète. J'ai continué à faire des mathématiques comme auparavant, des mathématiques pour essayer de recomposer, pour essayer. On a trouvé la façon de recomposer les contraintes différentielles sur les plans intensifs pour générer des formes, des consistances. Hein. Pas des structures, mais des consistances. Alors là, quand on dit avec Deleuze et Guattari, hein, on passe du plan de l'organisation au plan de l'immanence, on va toucher quelque chose qui est à la base de toute la scientificité occidentale, qui est l'invariante des contraintes différentielles, les lois. Les lois. Alors, si l'on dit, on fait des mathématiques, mais pas avec des lois données a priori, hein, pas avec une invariance des contraintes différentielles, comme on va changer les contraintes différentielles pendant la dynamique, on n'est plus considéré des scientifiques. Là, l'idée formidable de Deleuze et Guattari, c'est une vision fou, je crois totalement, mais l'idée, ça a été vraiment de toucher, comment dire, l'a priori de la scientificité occidentale, mais pas vers quelque chose qui n'a pas du sens, tout au contraire, vers quelque chose sur lequel on peut continuer à faire des mathématiques, à faire du sens et essayer de créer, continuer à créer de la morphogenèse, des formes nouvelles. Je ne sais pas, Anne, si tu as, si on pense la même chose. Alors, avec Anne, on s'est rencontrés, j'étais en un séminaire des dynamiques post-structurelles à l'UHSS, j'ai enseigné là, et donc on s'est rencontrés à mon séminaire et bon, on a les mêmes idées sur cette façon de créer des formes nouvelles, de recomposer les forces. Voilà.
3: Petito a raison quand il parle de toi comme poète. J'ai compris 10% de ce que tu... Et avec le sentiment que peut-être... pense, mais j'attends ça avec impatience. Et que dans 50 ans, ce type de discours sera parfaitement clair pour tout le monde, mais j'attends ça avec impatience.
2: Merci. Alors, les numéros sera les 111, je ne sais pas. Il sortira dans les... dans septembre 2027. Okay.
4: Merci beaucoup. On peut peut-être passer le micro dans le public qui voudrait intervenir, poser peut-être une question.
5: Bonsoir. Moi, j'ai deux questions très précises. Alors, si c'est pas possible de répondre, parce que c'est peut-être pas le contexte, parce que je suis bien consciente que vous n'êtes pas là pour donner un cours sur Deleuze et Guattari, je vous demanderai juste peut-être où est-ce que je peux trouver les infos. Mais vous avez cité tout à l'heure quelque chose qui m'a beaucoup intéressée, c'est cette idée de déterritorialisation de la ritournelle. J'aurais bien aimé en savoir un peu plus. Si c'est pas possible, c'est trop vaste. Juste dans quel est-ce que c'est dans différentes répétitions ou voilà.
1: Ça c'est facile.
0: La localisation, effectivement, elle est facile à donner. C'est dans le plateau, le chapitre 2000 plateaux qui s'appelle De la ritournelle. Donc il y a tout un développement effectivement là-dessus sur cette idée de déterritorialisation de la ritournelle. C'est déjà ébauché, abordé un petit peu avant dans le plateau précédent qui s'appelle sur les devenirs, devenir. Oui. Enfin c'est le plateau qui précède, dont alors c'est un plateau assez conséquent et la fin est consacré en partie à la musique. Et je pense que cette définition, la première occurrence...

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0: Bonsoir à tous et bonsoir à toutes. Vous êtes bien dans l'émission L'Envolée, comme tous les vendredis de 19h à 20h30. Et oui, première émission de l'année.
1: Et dernière émission pour toi probablement, parce que tu vas pas revenir.
0: Bon, je chôme un peu en ce moment, mais je fais toujours partie de l'équipe, vous inquiétez pas, pas de panique les gens. Je suis là. la tarée, tu sais. Bon, alors autour de la table, il y a Louise.
2: Salut.
0: Il y a Gabriel au bocal, il y a Serge.
1: Salut tout le monde.
0: Il y a Arthur.
3: Salut.
0: Il y a Fatou. Alors tu me dis si je me trompe sur le nom de famille. Il y a Fatou du collectif Vérité et Justice pour Lamine Dieng. Dieng, pardon, excuse-moi. Bonsoir. Et il y a Lorraine du collectif Vérité et Justice, quoi, Justice pour Dylan.
4: Bonsoir.
0: Et Sylvia qui vous salue. Bah, Louise, tu vas nous donner les contacts, faire le déroulé de l'émission, faire quelque chose quand même.
2: Bah alors déjà, on va peut-être dire ce que c'est l'envolée.
0: Ah, c'est quoi au fait?
2: Tu veux pas nous dire?
0: L'envolée, c'est une émission qui dénonce tous les lieux d'enfermement, qui donne la parole à ceux qui ne l'ont jamais. Et qui surtout font relayer la parole de l'intérieur avec l'extérieur. Et j'ai envie de rajouter que dans la presse locale, régulièrement, on entend souvent la police, c'est les surveillants. Nous, on donne la parole aux victimes, donc les proches qui ont connu des morts suspectes en détention ou des meurtres de la police, par exemple. Ça va être le sujet de ce soir principalement, mais Louise va en parler peut-être mieux que moi, ou Arthur, je ne sais pas qui. Enfin, quelqu'un va parler bien, là, dis donc.
1: Bah alors, on n'arrive plus à tenir le cachoir. Ah oui, je me venge. Hein. Donc, on va commencer par deux lettres. Tout d'abord, une lettre de Kémy pour vous donner un peu des nouvelles qu'il y a eu cet été. Et une autre lettre de Laurent, qui nous écrit pour la première fois. Et après, derrière, on va discuter avec Lorraine. Et Fatou aussi de ce que ton frère a subi et nous raconter un peu la lutte qui se passe. Et on peut déjà annoncer demain le rassemblement que tu organises devant le parvis de la gare de Pontoise à 14h, si mes souvenirs sont bons.
4: Oui, c'est ça.
1: C'est ça. 13h, pardon. Excuse-moi si moi je t'induis en erreur, désolé. Et après, on terminera en parlant des QLCO avec un message des éditions du Bout de la Ville pour annoncer la sortie du QLCO de Mauben et qu'il replace un peu cette décision dans toute la lutte qu'il y a eu autour de ces QLCO et en quoi aussi ça peut être un outil pour les gens qui y sont. Et on continuera un peu la discussion en fonction du temps qui nous reste. Mais avant, on va quand même donner les contacts de l'émission.
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1: Et donc là, on va commencer par les lettres.
2: Oui, donc par une lettre de Kémy, mais du coup, comme il s'est passé beaucoup de choses pas très drôles pour Kémy cet été, on va d'abord lire un texte des proches de Kémy pour raconter un peu ce qui lui est arrivé, ce qui nous permettra ensuite de comprendre sa lettre. Et ce sera plus simple dans ce sens-là. Donc je lis le texte des proches. Dans la nuit du 3 au 4 août 2026, notre ami Michael a fait une tentative de suicide quelques heures après qu'un des surveillants de Moulin Isère lui a dit « Vas-y, fous-toi en l'air, t'as plus que ça comme solution ». Michael n'est pas suicidaire et n'a pas envie de mourir. Les maltraitances et la violence qu'il subit au sein de la prison de Moulin Isère l'ont amené à s'ouvrir le bras, le ventre et à faire une tentative de suicide. Il n'avait jamais attenté à sa vie jusqu'ici. La direction et les surveillants de Moulin Isère lui refusent des soins décents en l'abandonnant dans sa cellule alors qu'il est blessé ou en le recousant sans anesthésie. Il l'empêche de prendre des douches et d'aller en promenade. Il l'isole en coupant de façon intempestive ses appels sur la cabine. Il l'infantilise et le menotte à chaque mouvement. Il l'humilie avec des propos racistes à l'encontre des voyageurs. Il lui refuse un transfert vers un centre de détention. Ils n'ont jamais demandé sa désinscription au registre des DPS, contrairement à ce qu'ils promettent depuis un an. Ils utilisent des motifs bidons, tels qu'un dessin d'hélicoptère dans l'un de ses courriers pour prolonger de telles mesures. Ils donnent des coups de pied dans la porte de sa cellule pour l'empêcher de dormir la nuit. Ils ne lui délivrent pas les médicaments qui lui sont pourtant prescrits par ordonnance. Ils ne prennent aucun rendez-vous médical pour la pose de ses prothèses auditives, malgré une prescription médicale hospitalière urgente en ce sens. Ils veulent le laisser devenir sourd, alors que c'est le coup de pied d'un maton dans son tympan qui a provoqué sa surdité. Il lui nie sa dignité, et suite à tout ça, il a failli mourir. Nous tenons et tiendrons entièrement responsable la prison de Moulins-Isère de toute éventuelle atteinte à la santé et à l'intégrité physique et mentale de Michael. Michael exige la fin de toutes les brimades et humiliations que les surveillants de la prison de Moulins-Isère lui font subir, ainsi qu'aux autres prisonniers. Que la direction de la prison de Moulins-Isère et l'administration pénitentiaire respectent leurs engagements, la levée de son statut DPS et son transfert vers un centre de détention. Donc, texte signé des proches de Michael.
0: On peut rebondir sur ce texte ou on attend la fin ? D'accord.
3: Ok, du coup, je vais lire une lettre que Mika donc, a écrite juste après que ce texte soit sorti, une lettre qui date du 6 août. Donc, coucou les amis, je reprends mon stylo pour vous donner des news en espérant que vous recevrez cette petite lettre. J'espère que vous allez bien. Moi, ça va. Hier, j'ai fini les 10 jours de confinement. Mais lundi, je repasse au prétoire pour menace sur un maton qui m'avait refusé la douche. Ils m'ont retiré les 5 points de suture sur le ventre. Ça va, j'ai fait avec une lame de rasoir et recousu sans anesthésie. Donc, c'est fin. En revanche, sur le bras, j'ai refusé les points sans anesthésie. Du coup, je dirais que je me suis battu avec un ours. MDR. Merci pour votre soutien. J'ai eu une baisse de morale, mais grâce à la famille, au sang, tout va bien. Là, il est 21h30 et je m'enjaille en écoutant du son. J'en profite car lundi, c'est sûr que je vais être sanctionné. En plus, j'ai 5 jours de confinement en sursis. C'est sûr, ils vont tomber. Mais bon, on lâche rien. J'ai fait mes conneries pour me faire entendre. Merci d'être à mes côtés. Ici, en ce moment, ils font plein d'interventions en tenue sur des gars en confinement aussi. J'ai l'impression qu'ils cherchent la grosse bagarre. J'ai la gestion menottée. Ça veut dire qu'à chaque entretien, et même au prétoire, je vais être menotté. Il y a quelques jours, j'ai voulu montrer à une matone que même menotté et entouré d'agents, je peux faire un truc. Donc j'ai repris un compte-rendu d'incident pour tentative de violence sur agent. Vu mon passé, je vais prendre cher. Mais pour ça, je ne sais pas encore quand je passe au prétoire. Bientôt, je pense. MDR. Là, j'écoute Gitano Family et je m'enjaille. De ouf. Faut que je leur montre qu'ils ne m'ont pas eu et qu'ils ne mourront pas. Le 23 août, j'ai salon avec une pote. Ça va me faire du bien de passer la journée avec elle. MDR, la paix dit que je fais tout ce bordel pour du tabac. MDR, on parle des demandes de permis qui traînent depuis 7 mois ? On parle du DPS depuis 12 ans qui saute pas ? De mon soi-disant transfert en CD pour un aménagement de peine ? Voilà pourquoi j'ai fait ça. MDR, du tabac. Du tabac, j'en ai. C'est des oufs, comment ils font pour te faire passer pour un ouf. Bref, quoi qu'il arrive, je garde le moral et c'est grâce à vous l'équipe. Big up à vous, cœur sur vous, on lâche rien, il n'y a pas d'enrangement. Prenez soin de vous, à bientôt. Des bisous, Kémy Le Corias.
0: Alors, je trouve la lettre de la famille, elle est excellente parce que ça prouve bien, encore une fois, comme on l'explique souvent à l'envolée, qu'en prison, il y a plusieurs façons de mourir. Et souvent, on parle du suicide... Il y a plusieurs façons de tuer et là il le pousse au suicide, voilà. Et le pousser au suicide, c'est tellement facile de mettre quelqu'un à bout dans 9 mètres carrés, de jouer avec ses droits et de dire après ah bah il s'est suicidé, voilà. Ils le disent avec tellement de légèreté que c'est très grave et que là heureusement on a quelqu'un qui est soutenu par ses proches et qui l'ont reboosté parce que Kémis il aurait pu ne pas être là sans sa famille. Voilà. Et c'est super de témoigner, que ce soit de l'intérieur ou de l'extérieur. Voilà, c'est très grave ce qui se passe pour lui. Et effectivement, dire qu'il fait ça pour un paquet de cigarettes, c'est minimiser la chose, encore une fois, et c'est encore un travail psychologique qu'ils sont en train de lui faire. Voilà. Et ça, ça le ronge à l'intérieur. Et il est à part faire sortir sa voix de l'intérieur par les proches, il ne peut rien faire, il ne peut rien dire, il est coincé. Voilà. Donc c'est super qu'il écrive et qu'on le soutienne et qu'un max de monde le soutienne. Voilà.
1: Et juste ben, voilà, sur le fait que l'administration elle pousse au suicide, ça a été le cas pour Karima qui était à Fresnes, voilà, et qui même le directeur adjoint a été condamné parce que il a vu qu'il était vexé de je sais plus quel truc au procès il l'avait raconté, mais c'était vraiment affreux. Il était vexé d'un truc, je sais pas trop quoi, enfin genre en fait elle l'avait envoyé bolos quoi. Il avait décidé de trouver n'importe quelle connerie pour la mettre en quartier disciplinaire. Il y avait eu un papier du médical qui disait que bah, le quartier disciplinaire c'était pas possible pour elle, et il avait refusé de transmettre ce document aux autres personnes là, pour qu'en fait il le fasse sortir, et donc il avait été condamné pour ça. Mais donc vraiment ce truc de pousser les gens au suicide, en fait c'est un vrai truc de l'administration, et même parfois la justice le dit dans très rares cas quand en fait ils se font lâcher par la hiérarchie, mais donc c'est vraiment un vrai truc, et c'est vrai que c'est insupportable, mais de toute façon, voilà, il le dit de manière très clairement. Comment en fait l'administration pénitentiaire minimise à chaque fois les revendications que tu vas pouvoir avoir à l'intérieur, quoi. Et ça, c'est hallucinant.
0: Et dans la lettre des proches, on voit clairement qu'ils expliquent qu'il n'est pas suicidaire, qu'il est en parfaite forme morale, parce que physiquement c'est compliqué quand on se fait recoudre sans anesthésie. Et aujourd'hui nous sommes le 4 septembre et c'est toujours le cas. Donc je confirme, si il lui arrive quoi que ce soit, le directeur sera entièrement responsable des conséquences, puisqu'il est responsable de tous les prisonniers dans l'enceinte de son établissement, et qu'il n'aura pas fait régler l'ordre et avec ses surveillants qui s'acharnent sur lui. Et donc, voilà, il est important de le signifier, et qu'on est sur les ondes, et que c'est enregistré, et que ça restera un témoignage.
1: Voilà, je crois que ça va mieux quand même. Enfin, je ne sais pas si on a des nouvelles de comment s'est passé le parlu et tout ça, mais je pense que ça va être...
3: Ouais, moralement, ça va mieux, mais juste pour dire, parce que c'est quand même un des trucs qui est sous-entendu dans la lettre des proches. En fait, il le balade depuis un bout de temps. On avait quand même relayé le moment où il était en grève de la faim. Il s'était mis en grève de la faim parce qu'il avait craqué, parce que justement... Il y avait déjà ces promesses de faire sauter le statut de DPS et le transfert en CD qui pouvait suivre. Il a compris que c'était du flanc à ce moment-là. Il a fait une grève de la faim sur ça. Il y a eu un peu de bruit qui a été fait autour. Du coup, le directeur l'a convoqué, lui a dit « Je te promets que je vais appuyer ta demande, blablabla. » Là, on est, je ne sais pas, peut-être 6 mois après. Et il voit qu'en fait, il ne s'est absolument rien passé. Enfin, c'est un truc, ça aussi, c'est poussé au suicide. Ça, le directeur, il a tout à fait ce pouvoir et il pourrait très bien le faire. Et donc, il ne le fait pas sciemment. Enfin, il a envie de le mater. Et il y a aussi d'autres trucs qu'il dit. Il me semble tout ce qui est histoire de gestion menottée qui lui ont refoutu. Enfin, c'est des trucs qu'il a eu, Kémy. Enfin, il était sorti de l'isolement, il était resté longtemps. Mais depuis, ils ont trouvé plein de façons de faire durer ça. C'est des décisions qui se prennent au niveau de la direction. La gestion menottée, c'est un truc qu'on te rajoute qui fait que, ouais, à chaque fois que tu. Pour sortir ta cellule, tu montes tes mains, on te les attache, et pour rentrer, tu rentres menotté et on te les enlève une fois que tu es rentré. Enfin, c'est un vrai truc aussi de pression psychologique en plus qu'il lui rajoute. Et pareil, les peines de confinement, c'est des trucs qui font confinement, il me semble, c'est-à-dire que tu es enfermé dans ta cellule, mais qu'on t'enlève tout, sauf peut-être les trucs de base, ça serait un peu comme au mitard, sauf en fait, il ne peut pas être placé au mitard, il me semble, pour des raisons médicales ou autres. Mais enfin, du coup, c'est des façons qu'ils ont de continuer à te punir, même quand ils ne peuvent pas te refoutre à l'isolement, te machin. Et ça, c'est vraiment des... Enfin, eux, ils savent très bien ce qu'ils font. Enfin, la direction sait très bien ce qu'elle fait. Les agents aussi qui disent « vas-y, fous-toi en l'air ». Enfin, tous ces gens-là savent très bien le jeu auquel ils jouent, quoi.
0: Et je voudrais rajouter aussi que le prétoire, c'est un jugement dans l'enceinte de l'établissement pénitentiaire et qui sera menotté pendant ce prétoire. Moi, j'en ai vu des jugements, j'ai participé à des jugements, j'ai vécu des jugements, et je n'ai jamais vu de gars menotté derrière le box des accusés. Voilà. Donc c'est pas pour mettre des pressions, et si ça, c'est pas de l'acharnement, qu'est-ce que vous voulez qu'ils fassent dans un prétoire ? Voilà, c'est ridicule.
2: Et juste pour expliquer un peu cette histoire de statut DPS, donc je crois que ça veut dire détenu sur... Voilà, c'est ça. Et signalé. Particulièrement signalé. Et donc en fait, on en avait pas mal parlé il y a quelques mois, parce qu'en fait, c'est un truc qui leur met une obligation de faire des observations sur toi tout le temps. Et donc ça, ce que ça fait, c'est que ça nourrit ton dossier en permanence et ça nourrit aussi cet engrenage. Donc Amy y parle, parce que quoi que tu fasses, ils sont obligés d'écrire un truc sur toi dans leur logiciel, ce qui fait qu'après, ils trouvent des trucs à dire. Et après, ça fait des dossiers à rallonge. Voilà.
0: Il y a deux statuts DPS, il y a ministériel et administratif. Là, apparemment, c'est administratif. C'est-à-dire que c'est le directeur de la prison qui décide qu'il est détenu particulièrement surveillé.
1: Voilà, si ça fait si longtemps, c'est de toute façon... C'est validé. Non, c'est validé au ministère.
0: Ok, mais en tout cas, il surfe sur le fait qu'on va lui retirer pour qu'il arrête ses démarches administratives et puis qu'il arrête de faire la grève de la faim ou qu'il arrête de... Voilà, il surfe sur le fait qu'il lui donne cet espoir en sachant que c'est pas vrai qu'ils ne retireront pas ce statut.
1: Mais moi, je pense que ce qui est très clair, c'est qu'en fait, ils veulent pourrir les conditions de Kémy. Et en fait, c'est tout le truc. Enfin, en fait, là, sur le statut DPS, c'est le seul truc qu'il n'a pas réussi à... Il a lutté contre tous les autres trucs qu'ils lui ont fait, en fait. Que ça soit l'isolement, que ça soit la possibilité de le foutre au mitard et tout ça. Et à force de lutte à l'intérieur, et puis de recours judiciaire, en fait, il a obtenu qu'il y a 2-3 trucs qui... Enfin, voilà, ils l'ont sorti de l'isolement et tout ça. Donc, ils ne peuvent plus le refoutre à l'isolement pour rien et tout. Et donc, en fait, ils utilisent tous les autres techniques qu'ils ont créées en plus, pour te reproduire exactement les mêmes conditions d'isolement et tout, qu'en fait, il a obtenu par des décisions de justice qu'elle n'est plus. Donc en fait, on voit très bien en fait, là, le fonctionnement de l'administration pénitentiaire, qui est celui de dire, bah, en fait, OK, il y a une décision de justice, très bien, je ne vais pas te mettre dans cette cellule où il y a écrit isolement dessus, mais en fait, on va te remettre dans un endroit où tu auras exactement les mêmes conditions que celles de l'isolement, mais juste, il n'y aura pas écrit isolement, et donc ça veut dire que ce ne sera pas l'isolement, donc ça veut dire qu'on respecte la loi. Et en fait, c'est ça qu'ils font avec Kémy. Plus, et ça, on le sait, c'est comme ça qu'ils gèrent les longues peines, c'est qu'en fait, ils utilisent toujours cette carotte de l'espoir et tout ça. Donc, Kémy sait très bien que tant qu'il aura cette étiquette de DPS, en fait, espérer une sortie, un aménagement de peine et tout ça, en fait, c'est dead. Donc, la question, c'est... comment réussir à faire sauter ces trucs-là? L'administration pénitentiaire sait très bien que Kémy le sait, et donc en fait, il joue là-dessus. Voilà. Et en fait, il y a 6 mois, c'était quand même du délire. Ils lui ont vraiment promis. Il a eu rendez-vous avec le directeur et tout ça. Et là, 6 mois après, en fait, il se passe rien. À l'époque, on avait dit attention, voilà, et Kémy le savait très bien et tout ça. Et voilà, c'est un jeu dupe, mais c'est ils veulent le mater et ne faire en sorte qu'il passe le plus longtemps possible dans des conditions les plus catastrophiques, quoi.
3: Ouais. Parce que ce qu'on peut rajouter, c'est qu'on sait qu'aussi, il continue à s'acharner sur lui parce que malgré tout, lui, il ne baisse pas les bras et il continue à se bagarrer. On en avait parlé, il a sorti des textes là, sur l'enfermement des voyageurs. Enfin, même, il avait sorti un texte sur un co-détenu qui était mort pendant la canicule. Léon avait relayé sa lettre. Enfin, c'est là, même dans ses revendications, il parle aussi du traitement qui est fait aux autres prisonniers. C'est quand même quelqu'un qui continue de dénoncer ce qu'on lui fait. Et tant qu'il fera ça, de fait, eux, ils ne voudront pas le lâcher. Et c'est aussi pour ça qu'il est fort. Mais c'est de fait aussi, eux, ils ont envie de le faire plier parce que lui, justement, il continue à dénoncer ce qu'ils lui font, quoi.
1: Carrément. Et donc, c'est pour ça qu'il faut relayer au maximum ce qui se passe et tout. Voilà. Et on va peut-être pas... mais le truc du médical, pareil encore. Enfin, ça, c'est le genre de truc. C'est... En fait, c'est des outils de répression. Tout est outil de répression, quoi.
2: Juste là-dessus, ce que ça montre aussi, parce que nous, on dit souvent la prison, les matons, l'administration, voilà, ils poussent les gens au suicide à l'intérieur. Mais en fait, ça va aussi plus loin. C'est qu'en fait, quand un prisonnier, une prisonnière fait une tentative de suicide, ils sont aussi punis pour ça. Donc se faire recoudre sans anesthésie, c'est une punition. Parce que tu as fait ça, il y a eu des histoires de prisonniers qui ont fait des tentatives de suicide. Derrière, ils se sont fait mettre au mitard. Comme si, on avait lu une lettre d'Aurélie il y a assez longtemps, je crois que c'était Aurélie, qui racontait que leur cellule anti-suicide dans laquelle tu peux pas apparemment te tuer, c'était utilisé comme une menace en fait, de sanction à des moments. Si tu files pas droit, machin, on va te foutre dans la cellule anti-suicide, tu vas moins rigoler, quoi. Donc c'est aussi comme ça que c'est utilisé. Après, je trouve quand même que voilà, ça fait hyper plaisir de lire cette lettre où il aggrave la patate et ça fait grave plaisir pour ça aussi, quoi. Enfin, je sais pas.
1: Non, non, mais en vrai, ça fout grave la rage contre l'administration pénitentiaire, mais ça, ça file plein de force, et voilà, et on espère que par lui, le 23 a été trop cool, voilà, et ça fait... C'est toujours impressionnant, enfin, voilà, on vit pas, mais on sait de l'extérieur ce que c'est, et c'est pas rien, et on minimise pas, et voilà, et c'est cette force... C'est pas rien de l'avoir encore en détention après 12 années de DPS et tout. On passe à la seconde lettre, une longue lettre.
2: Une très longue lettre donc, qui nous a été envoyée le 21 août. C'est une lettre de Laurent qui nous écrit de la maison centrale d'Arles. Donc il y a une lettre et ensuite un texte, donc je vais tout enchaîner. Madame, monsieur, je commencerai cette lettre en vous sollicitant l'abonnement à votre revue. Étant détenue, il me semble que cet abonnement est gratuit. Néanmoins, je suis une longue peine, 30 ans, et donc en centrale, je travaille. Je pense donc payer au besoin, même si je ne sais pas comment je pourrais organiser les virements, vu que cela est très encadré ici, et que nous ne pouvons pas nous abonner à notre bon vouloir. Je vous joue un texte rédigé pour une activité radio qui, n'en doutant pas, a dû être censurée. Ce texte vient de moi, je pense donc en disposer, et vous donne le droit de le publier en citant mon nom, je n'ai rien à cacher. Veuillez recevoir mes plus sincères salutations, Laurent. Le texte s'appelle « La prison et ses effets ». L'image commune de la prison est la violence des détenus, les trafics divers, la corruption, et grâce au film américain, le viol. Cette charmante image est véhiculée par les médias, entre autres. Mais la prison est bien autre chose pour ceux qui la vivent au quotidien. Ce n'est qu'un microcosme sociétal, une version réduite de la vie extérieure, la différence profonde qui devait être est inexistante. Dans les textes, la prison est un lieu où on enferme ceux qui ont commis des crimes ou délits envers la société et ses membres, d'où la présence automatique d'un représentant du peuple à chaque procès. C'est celui que l'on nomme ministère public, celui qui est chargé de requérir au nom du peuple. La prison devrait être avant tout un lieu où le détenu pourrait et devrait réfléchir sur son acte, s'amender et se réinsérer afin de réintégrer la société. Dans les faits, la prison n'est rien de cela, ce serait plutôt l'endroit où l'on envoie ceux dont on veut se venger pour avoir eu l'outrecuidance de ne pas respecter les règles établies. Mais comme je vais vous le démontrer, c'est surtout l'école supérieure de la délinquance et un gouffre financier pour le contribuable. Les agents de l'administration pénitentiaire, à travers leur charte, ont le devoir d'exemplarité et de probité. Nous sommes très loin de cela. Question. Où est l'exemplarité lorsque les représentants de la justice violent les lois au quotidien ? Que ce soit les juges d'application des peines, en inventant des règles qui n'existent pas, se prenant pour le législateur, ou l'AP, administration pénitentiaire, en ne respectant aucune règle dont elle dépend pourtant, ou juste celle qui les arrange. Quelques exemples. Les JAP, juges d'application des peines. Une mode veut qu'ils nous imposent des règles qui n'existent que dans leur esprit, déviant, entre autres, en imposant sous la menace une extorsion de fonds aux détenus. Je m'explique. La loi prévoit que des prélèvements automatiques soient effectués sur tout subside reçu par le détenu au-delà de 200 euros. Cela se fait par tranche de 200, de 200 à 400, 20% prélevé. De 400 à 600, 25% prélevé et au-delà, 30% prélevé pour le paiement des parties civiles. Cette loi peut sembler juste, et elle l'est, néanmoins. Les JAP, eux, exigent que 10% de ce qui reste soit encore donné volontairement par le détenu, j'ai mis volontairement entre guillemets, car la menace et le chantage ôtent toute idée de volontariat. Par cet acte, les JAP se placent au-dessus du législateur en imposant une loi qui n'a aucune existence. Concernant l'AP, lorsque l'on fouille la cellule d'un détenu hors sa présence, cela est contraire à la règle 54-8 des normes européennes dont cette administration dépend. De plus, une règle supranationale est de fait supérieure aux règles d'un Conseil d'État. De plus, cela offre l'opportunité à l'agent qui fouille de prétendre avoir trouvé des choses illicites qu'il aura lui-même apportées. Et le ou la détenue passera en commission discipline, où il lui sera impossible d'être entendu, vu que les commissions sont présidées par des membres de la direction de l'établissement. Souvent, cela se terminera par un séjour au quartier disciplinaire, assorti d'un retrait de crédit de réduction de peine, au minimum à hauteur du temps passé au QD, d'un refus de remise de peine supplémentaire pouvant aller jusqu'à 3 mois, voire d'un procès en justice. La multiplication des peines ne gêne personne. Et ne croyez pas que cela soit rare, c'est tous les jours dans les prisons françaises. Pardon. Que dire aussi des agents volant les effets des détenus lors des fouilles, ou plus couramment lors des transferts d'un établissement à l'autre ? Des violences commises sur les détenus, et ce en toute impunité, vu que l'on ne vous fera pas examiner par un médecin, ou on détruira les plaintes posées, et qui passent forcément par les mains des collègues, des bourreaux, ou plaintes qui seront classées sans suite immédiatement par le parquet. Étant dans un monde fermé, ils peuvent tout se permettre. Jusqu'au jour où un détenu craque et commette des violences envers eux, ce fut le cas à Arles en janvier 2025, où un détenu a préféré faire plus de prison pour obtenir son transfert en prenant en otage le service médical. Cela devrait interpeller, mais non, aucune réaction des responsables. De même, comment peut-on expliquer qu'un détenu puisse être considéré par les psychiatres plus dangereux avant sa sortie que lors de son arrivée ? La prison rendrait-elle dangereux ? Et que dire des quartiers d'isolement désocialisant l'individu ? Jacques Mesrine, à quoi a servi ton combat contre les QHS, quartiers de haute sécurité ? Juste à les renommer QI, mais rien d'autre, après près d'un siècle. Parlons un peu du sens de la peine, avec une surpopulation telle qu'elle est plus de 10 000 détenus par an. Comment, étant 3 ou 4 dans des cellules de 9 mètres carrés, peut-on réfléchir à l'acte commis ? Comment, lorsque l'on vous prive de silence, de jour comme de nuit, lorsqu'on vous prive d'obscurité, via les super spots qui font ressembler la nuit à une aube, pouvez-vous ne pas avoir d'impact ? Rappelez-vous votre sentiment lors du confinement de 2020 et multipliez cela par 10. La violence existe bien évidemment, mais elle n'est pas toujours l'œuvre du détenu, souvent elle vient du personnel. Que ce soit physique ou psychique, les surveillants nous dépassent largement en inventivité. Comment parler du sens de la peine lorsque l'exemple donné est le mensonge, la violence et le non-droit ? Quelle utilité peuvent avoir des peines à deux chiffres lorsque tous les psychiatres disent que toute peine de plus de 5 ans n'ont aucune utilité, car plus aucun impact sur le détenu ? S'il est vrai que nous lésons la société, il serait plus utile d'ordonner aux peines de moins de 2 ans de faire des travaux d'intérêt généraux, comme cela aurait été utile, pour curer les fossés à Draguignan lors des grosses inondations de 2010, ou pour aider dans les hôpitaux, cela coûterait moins cher aux contribuables et serait d'utilité publique. Personnellement, je suis un détenu longue peine, trop jeune pour mourir en prison et trop vieux pour espérer me réinsérer. Quel sens dois-je donner à ma peine ? Le premier souci étant la radicalisation antisociétale inspirée par la justice, mot qu'il nous faut mettre entre guillemets. Bon, nous avons de temps en temps la visite des politiques, enfin, nous ne les voyons pas, ou de très loin, vu qu'ils se contentent de venir serrer les mains des directions devant les médias. Facile ensuite de vous dire qu'en détention, nous sommes des cas psychiatriques et que les membres de la paix sont exemplaires. Exemplaire, le mot est lâché. Qu'y a-t-il d'exemplaire en permettant l'achat de différents objets dans une détention qui seront saisis dans la suivante ? De nous interdire l'achat de viande qui sont autorisés par les textes de loi et qui pourtant feraient fonctionner les commerces locaux, de sanctionner le détenu même lorsqu'il est évident qu'il est dans son bon droit et d'effectuer des fouilles à corps où le détenu doit se mettre nu, montrer ses parties intimes et son rectum devant plusieurs surveillants, ce qui est encore une fois illégal et même pervers. Je me souviens d'un ministre qui par la suite fut président de la République, déclaré publiquement coupable un homme avant le moindre jugement. Ce ministre qui plus tard finira en prison pour une petite quinzaine de jours, sortira en disant que la prison c'est dur et se plaignant que l'on n'ait pas respecté la présomption d'innocence le concernant. Il avait oublié que lui-même n'avait pas respecté celle de l'homme qui avait fini assassiné dans les geôles de son pays. Ce même ministre qui, lors de son incarcération, a eu un permis de parloir avant d'être incarcéré, alors que chaque détenu et chaque famille sait que cela ne peut se faire sans un écrou que nous obtenons lors de notre arrivée. Et pour le commun des mortels, il faudra attendre plusieurs semaines, voire plusieurs mois avant de l'obtenir, et seulement après enquête sur le proche qui fait la demande de parloir, quand je vous parle d'exemplarité. Mais cela n'est pas grand-chose, au final, comparé au deuxième et vrai souci des prisons, le prix du labeur de l'honnête citoyen. Car que ce soit par les tribunaux administratifs ou par la Cour européenne, les amendes infligées par l'AP se comptabilisent en millions, voire en milliards d'euros chaque année. Pendant que le peuple se serre la ceinture, grâce aux nombreuses illégalités de l'AP, le détenu paie ses parties civiles avec la sueur du labeur du peuple, donc aussi de la sueur de ses propres victimes qui dès lors s'auto-dédommagent. Toi, la mère, et toi, le père, ce soir, demain, lorsque vos enfants vous diront avoir faim, pensez que derrière les hauts murs qui sont censés vous protéger, des gens ont un toit, à boire et à manger, sans que cela ne leur coûte rien, c'est encore vous qui payez la facture. Personnellement, en tant que détenu, je trouve inadmissible qu'un peuple fasse disette pendant que les proscrits mangent à leur faim, même si les repas sont médiocres, ils ont au moins le mérite d'être distribués. Les membres du gouvernement vous parlent en bien des prisons et du personnel y travaillant, alors que le nombre de corrompus n'a cessé de croître. Mais jamais ils ne vous parlent du coup pour vous, jamais ils ne vous diront que le steak qui manque dans l'assiette de votre enfant est grâce à eux dans celle d'un détenu. Ils ont certainement, comme vous d'ailleurs, omis qu'un poste à responsabilité implique une rigueur et une vraie droiture. Tout comme ils ont oublié que d'être ministre dans une démocratie, ce n'est pas synonyme de petit chef, mais uniquement celui de serviteur du peuple. Voilà, auditeur, l'état véritable de tes prisons qui lâchent chaque jour des individus, que la paix et les juges auront préalablement rendus dangereux au lieu de les aider à se réinsérer. Ce que beaucoup réclament pourtant. Alors, tous vraiment égaux devant la loi.
1: Bah, merci à toi. En vrai, tu décris quand même globalement assez bien ce système carcéral. Alors, pour être complètement honnête...
0: Tu parles du ministre qui a écrit un livre en 15 jours
1: Je crois. Je crois même que
0: je il l'a écrit avant là-dessus. Même d'arriver en prison. Un peu comme le parloir, tu vois, tout pareil.
1: Probablement.
0: C'est ça.
1: Avec lequel il s'est fait des couilles en or, ce livre. Complètement catastrophique.
0: Au jour de la sortie de son interview. Si.
1: Je sais plus. J'avoue. Non, mais en vrai, j'arrive pas trop à... En fait, j'arrive pas à savoir si c'est... Enfin, parce que moi, j'ai l'impression que c'est ironique, mais je suis pas sûr que ça soit complètement ironique, le bail du prix et tout. Et en même temps, voilà. En tout cas, je trouve qu'en vrai, de fait, même si tu vois, on n'est pas absolument pas d'accord, mais je pense qu'en vrai, toi-même, si à l'intérieur, on disait qu'il allait falloir que tu payes un loyer ou ta bouffe et tout ça, tu serais pas non plus d'accord. Et ça a été annoncé par Darmanin et tout. Et d'ailleurs, c'est pour ça que j'arrive pas à savoir si c'est ironique, c'est qu'en fait, au début, t'es pas content que le juge il te prenne de la thune. Donc j'arrive pas trop à savoir. Parce qu'en vrai, par contre, le truc, c'est que c'est un vrai truc qui est dit dans la société. C'est-à-dire que ça a été proposé, dans mes souvenirs, ça a été Darmanin qui a commencé à remettre ça sur la table et tout. Voilà. Et tout. Après, moi, je pense que la question du prix de la prison, en fait, l'État, il s'en bat les steaks, mais comme en fait, de manière générale, en fait, il s'en fout. Voilà, il est prêt à dépenser vachement de thunes pour les keufs, il est prêt à dépenser vachement de thunes pour son armée. Par contre, il n'est pas prêt à dépenser des thunes pour ses hôpitaux ou pour les retraites, ou pour les minima sociaux ou pour le chômage, quoi. Voilà, et donc, en fait, il n'y a aucun problème à l'État pour s'endetter pour ce genre de trucs, mais par contre, pour réprimer, en fait, il n'y a aucun problème pour s'endetter. Par contre, pour améliorer le quotidien des gens, là, par contre, ça devient différent, quoi.
3: Bah, nous, on dit même ici que les deux vont ensemble. Qu'en fait, ils investissent d'autant plus dans la répression qu'ils désinvestissent dans tout ce qui a pu être un peu l'état social en France. Et que c'est aussi une des façons de faire tenir les choses. Enfin, on le dit souvent ici, que ce soit devant la justice ou en prison, c'est quand même surtout les classes les plus défavorisées qui s'y retrouvent. Et donc, c'est pas pour rien. Enfin, c'est aussi des gens qui subissent de plein fouet et en direct la destruction du modèle social, enfin, pour ce qu'il était, mais qui existait quand même en France, et qui, du coup, bah, se retrouvent encore plus en prison, encore plus face à la police.
0: Non, puis en plus, la prison, ça... Alors, à un moment donné, quand on dit que le prisonnier coûte de l'argent à l'État, ça m'agace. Parce qu'en vrai, donc la France est conne. Ils construisent des prisons, il y a la surpopulation. La surpopulation, ça, les mecs, ils sortent jamais, ils prennent des 30 ans sans jamais sortir. Et on leur met des 12 ans de QHS, là. Et on me dit que alors, il faut savoir que la prison, elle tourne grâce aux prisonniers, d'accord ? Donc, dans les prisons, il y a des oxys, donc des gens qui font le ménage. Il n'y a pas de femmes de ménage qui sont... La prison n'embauche personne à part les surveillants. Voilà, c'est ça que je veux dire. Sociétés de bouffe qui appartiennent à l'État ou la moitié à l'État ou la moitié à des indépendants, je sais pas comment on dit, tu vois. Mais en tout cas, on paye un prisonnier 80 € pour faire ou 120 € pour faire le ménage. La bouffe, elle est distribuée par un prisonnier via la présence d'un surveillant parce qu'on n'a pas les clés, donc il faut ouvrir les cellules. Les ateliers, il faut bien signaler et dire que c'est les grandes marques telles que Agatha, tu vois, tout ce qui est Agatha, Durex, Chanel, voilà, on en a cité 3, voilà, c'est très bien. voilà, un prisonnier rapporte de l'argent à l'État, voilà.
3: Et pas que à l'État, enfin, construire des prisons, c'est des grosses boîtes, genre 26
0: qu'un malade, non,
3: qui fabriquent et qui...
0: Un malade, non, ça rapporte pas d'argent à l'État. Tu comprends ? Ça intéresse pas de construire des hôpitaux ou donner de l'argent aux hôpitaux. Voilà, on préfère donner des moyens aux surveillants pour pas qu'ils craquent, soi-disant, parce qu'ils sont malheureux dans leur travail. Mais
3: bah, de ce côté-là, ça coûte cher pour le coup la prison. C'est si on regarde l'augmentation des salaires des surveillants ces dernières années, voilà. Là, ça a fait augmenter
0: c'est
3: le coût
0: énormément.
1: Mais donc ouais, c'est sûr qu'en tout cas l'État...
0: Et on va peut-être pas quand même payer un loyer pour des murs insalubres, déjà dans un premier temps.
1: Non, mais c'est sûr. Mais c'est pour ça que franchement, moi j'arrive pas trop à savoir, parce que voilà, je pense qu'en vrai il y a un peu une ironie sur ce qui se passe, parce qu'en vrai tout le reste qui est décrit, en fait, c'est quand même ultra ultra ultra factuel. Ouais. Et puis voilà, donc moi après voilà, j'espère que tu arriveras à entendre cette émission. Dans mes souvenirs, Arles ça capte, non? Donc hésite pas à nous confirmer ou nous infirmer et qu'on continue cette discussion. En vrai, c'est un peu dommage parce que on pourrait avoir enfin rebondir sur vraiment beaucoup d'aspects des trucs que t'as expliqué, et voilà, et ce fait de pareil, tu vois, la manière dont t'as reformulé le truc de l'école de la délinquance pour dire qu'en fait c'est l'école de la délinquance des matons, enfin tu vois, il y a quand même un truc où en fait je sais pas, mais ouais, c'est pour ça que j'arrive pas à croire que c'est pas ironique, ce truc de je reprends le truc et je le tords,
0: je pense que c'est ironique,
1: voilà.
3: C'est ironique parce qu'il dit au début, enfin ce qui est quand même marrant, c'est il dit que c'est un texte qu'il a écrit pour un atelier radio en prison. Et on sait qu'il y a souvent des ateliers radio, journaux, enfin je sais pas quoi, création artistique en prison, mais qu'après tout ce qui sort est filtré par l'administration pénitentiaire, et du coup globalement rien ne sort qui évoque la prison. Du coup c'est assez stylé que tu aies fait un texte aussi long, aussi précis sur les effets de la prison dans le cadre d'un atelier, et donc on imagine bien, comme tu le dis, qu'il n'est pas passé, enfin qu'il n'a pas passé la censure.
0: En tout cas, tu as une sacrée plume, lâche pas, et t'es très minutieux, et vraiment bravo, vraiment. Bon, super chronique, merci.
1: En tout cas, force à toi, n'hésite pas. Voilà, si tu veux en remettre une couche, t'es le bienvenu.
2: Et on va quand même t'envoyer le journal gratos.
1: Oui, bah ouais, non mais. on va passer un petit coup de musique

0: Vous êtes de retour sur Fréquence Paris Pluriel 106.3 dans l'émission L'Envolée. Pour nous écrire, c'est au 1 rue de la Solidarité à Paris 19e. Et pour les contacts, Samir, il va nous les dire puisque c'est lui qui a les feuilles.
1: Alors, vous pouvez nous joindre en direct au 01 40 05 06 10 et sur toutes les messageries par SMS en nous laissant un message sur le répondeur ou sur les messageries cryptées au 07 53 10 31 95 ou par mail à contact@l'envolée.net.
0: Ben moi j'ai des trous de mémoire, je te jure.
2: Franchement, c'est pas sympa. Je ne te félicite pas. Oh. Et vous pouvez nous écrire aussi au 1 rue de la Solidarité, ouais. 75 019 Paris.
0: Il a failli nous donner son adresse quand même.
2: C'est vrai, j'avais pas capté. Ça va être malheureusement un peu moins rigolo, mais merci beaucoup d'être avec nous. Lorraine, ouais, je sais pas, est-ce que déjà tu veux commencer par te présenter voilà.
3: Donc, bonjour, je m'appelle Lorraine, je suis la sœur de Dylan qui est décédée suite à une intervention policière à Pontoise le 5 septembre 2025, par un policier en civil de la BAC de Saint-Denis.
2: Ouais, parce que c'est ça l'histoire qui est un peu particulière et rude aussi, c'est que contrairement à d'autres situations où il y a beaucoup de personnes à cette antenne qui sont parlées, là c'était quelqu'un qui était en train de se faire couper les cheveux, quoi.
3: C'est ça, il était au salon de quoi ? Oui, le policier.
2: Le flic, voilà.
3: Voilà. Il était au salon de coiffure à Pontoise et après j'explique comment ça s'est passé.
2: C'est comme je le sens, mais l'esprit cow-boy est revenu.
3: Donc
2: là.
3: D'après les témoins, parce que j'ai parlé aux témoins, les témoins m'ont dit que le policier il se coiffait chez un coiffeur. Et après, il y a quelqu'un qui a lancé une alerte, il est rentré dans le salon de coiffure, il a dit « il y a un braquage ». Donc le policier il sort, il court et après il voit Dylan, d'après les témoins, Dylan il jette son arme par terre pour se rendre. Et en même temps, les autres braqueurs se sont enfuis. Et après, Dylan, il jette son arme pour se rendre. Mais le policier, il s'en foutait. Ils l'ont plaqué sur le mur avec d'autres passants, des commerçants, un monsieur de la pizzeria et d'autres commerçants de Pontoise. Ils l'ont plaqué par terre. Il y en a qui ont touché Dylan par les pieds, par les mains. Et après, le policier, et on voit dans une vidéo que le policier, il l'étrangle. Et après, d'après les témoins, le policier l'étrangle longtemps. Il s'assoit sur sa nuque. Il fait comme George Floyd, la maîtrise là. Et après, d'après les témoins, plusieurs témoins m'ont dit « On a vu ton frère mourir dans nos yeux. » Donc ses pupilles se sont dilatées. Après, il a sorti un liquide blanc dans sa bouche. Et le policier, il s'en foutait, il continuait. Et les témoins, ils disaient « Lâche-le, tu vas le tuer, lâche-le. » Mais il s'en foutait, il continuait. Il avait la rage, la haine, peut-être parce qu'il était noir, Dylan, donc... On ne sait pas pourquoi il avait la haine comme ça. Il pouvait simplement le retenir et attendre la police pour le juger et le condamner.

0: Pourquoi tu vas étrangler quelqu'un comme ça ?
1: Il faut savoir que cette prise, c'est une prise mortelle, qu'elle est interdite dans certains pays, et ça tout le monde le sait, puisque ce n'est pas la première fois qu'on le dit à l'antenne, que quand tu travailles dans la police, tu sais, si moi je le sais, alors que je ne travaille pas dedans, tu le sais qu'elle est mortelle, cette prise. Et donc, quand tu c'est comme quand tu manges des pâtes. Voilà, je vais te donner un truc très bête. Tu manges des pâtes, tu te refais des pâtes, et tu te refais des pâtes. C'est que t'aimes ça, les pâtes. On est d'accord. Donc, si tu fais une prise mortelle et tu sais qu'elle est mortelle, c'est quelque part, dans la déduction, c'est que t'aimes ça, et que ça te fait du bien d'arriver jusqu'à là. Parce que quand, comme Lorraine vient de l'expliquer, Dylan est passé par plusieurs phases. Les pépilles dilatées, la bave blanche, c'est des signaux. C'est des signaux qui connaît. Pourquoi tu continues ? Donc, tu as clairement du sang sur les mains. Tu es clairement, pour nous,
0: un assassin.
1: C'est un assassin.
0: Criminel.
1: C'est un assassinat. Voilà, c'est clairement ça.
2: Et si je peux me permettre,
1: avec
2: donc,
1: plaisir.
2: Fatou du comité Vérité et Justice pour Lamine Dieng est membre du réseau d'entraide Vérité et Justice. Et Lamine a été tuée dans les mêmes conditions, par les mêmes techniques, il y a 19 ans. Clé d'étranglement et plaquage ventral. Et surtout, ces policiers, tous les policiers sont formés à telle ou telle technique, telle ou telle prise, parce que c'est aussi des techniques qui sont utilisées dans les arts martiaux. Et ils savent très bien que en maintenant la pression, donc en étranglant la personne pendant un certain temps, surtout que là, en plus, il y avait quand même des signes qui montraient qu'il y avait une asphyxie et qu'il allait perdre connaissance. Donc, effectivement, il était bien et bel conscient de la technique qu'il utilisait. Donc, on ne peut pas parler d'accident. Parce que, comme ça a été dit, les témoins ont quand même vu le changement d'apparence de Dylan, le fait d'avoir les pupilles dilatées. Donc, ça, c'est vraiment des signes. Donc, ils sont au courant. Et donc, c'est un acte délibéré, tout simplement. Quoi. Et comme tu l'as dit, oui, c'est des techniques qui sont utilisées par les policiers, qui sont utilisées aussi aux frontières, par la police aux frontières. Et que ça a causé beaucoup d'assassinats, beaucoup de morts. L'État français a déjà été condamné à plusieurs reprises par la Cour européenne ou par l'ONU par rapport à ces techniques et par rapport aux tortures aussi. Mais pourtant, l'État français préfère payer, dédommager, plutôt que d'ouvrir des procès ou plutôt que d'interdire ces techniques. Et sachant que le pliage aussi a tué Ali Ziri, donc un homme de 69 ans, en 2008, je crois, parce que Lamine a été tuée en 2007, donc peut-être 2008 ou 2009.
3: Ouais, il ne faut pas minimiser le fait que c'est des techniques qui sont enseignées.
1: Non, puis rappelons que ce policier n'était pas en fonction de surcroît. Ça veut dire que même quand tu n'es pas dans ton travail, pas dans ta juridiction, c'est comme ça qu'on dit ? Non, enfin, t'es pas dans, je sais pas comment on dit, mais lui, il travaille dans le 93. Il a pas à intervenir dans le à Pontoise. Normalement, t'es comme tout le monde. Tu téléphones à la police. Bon, et de plus, il n'était pas violent. Il était désarmé. Et il y avait aucune raison de faire justice soi-même.
2: Et qu'il était seul,
1: de plus. Parce que normalement, un policier ne doit pas agir seul pour des raisons de témoignage.
2: Enfin, je veux dire, la victime était seule.
1: Et aussi. La victime était seule, ouais. Bien sûr.
3: Et ce qui est un peu... Enfin, ce qui n'est pas du tout hallucinant, parce qu'on connaît le fonctionnement, en fait, de comment la justice et les médias, préfecture et tout ça, en fait, vont directement prendre la roue des keufs et tout ça pour les protéger. Les premiers articles dans la presse, ils disent seulement que ton frère, en fait, il aurait fait simplement un malaise.
0: Oui, voilà. C'est ça.
3: Donc, voilà, comment ça se passe pour toi quand tu lis ce genre de truc, alors que, enfin, tu vas savoir assez rapidement que c'est pas le cas, quoi.
0: Oui, déjà c'est ma mère qui m'a annoncé, elle m'a appelé, elle m'a annoncé que Dylan est décédé, donc je suis partie vite chez ma mère, j'ai pris un taxi. Après, elle me dit, 5 policiers sont venus à la maison, des policiers de Pontoise, ils sont venus à la maison lui annoncer la nouvelle. Donc elle était en pleurs. Après, moi, elle m'a dit ça, elle m'a dit que les policiers ont annoncé la mort. Et après, bah, nous, on s'est dit, c'est bizarre, un malaise. Il a 25 ans, il est jeune, comment ça, un malaise? On s'est posé des questions toute l'après-midi. Après, maintenant, vers 22h, on voit les articles qui sortent dans Le Parisien, qu'il a fait un malaise, il a fait un braquage.
3: Ils vont vite, ces charognards, quand même. Hein.
0: Oui. Donc, il dit, c'est un malaise, il s'est étouffé. Non, c'est un malaise, il est tombé lors d'un braquage. Après, on voit sur les TikTok, Twitter... On voit sur TikTok, Twitter, une vidéo où on voit le policier en civil et les commerçants, le monsieur de la pizzeria, parce qu'il était en tenue de sa tenue de travail. Quand il fait la pizza, là.
3: Ouais.
0: Voilà. Donc, nous, on pensait que c'était un boucher, mais après, on nous a dit que non, c'est un monsieur de la pizzeria. Voilà.
1: Un peu boucher aussi. Hein.
0: Parce qu'après, on s'est dit, c'est bizarre, comment ça, un boucher, il est tout en blanc. Normalement, il a du sang. Mais voilà, non. C'était un monsieur de la pizzeria. Donc, les monsieur de la pizzeria et d'autres personnes, ils ont plaqué Dylan par terre avec le policier. Et les autres, ils l'ont tenu par les pieds et par les mains. Et après, on voit la vidéo où le policier, il l'étrangle. On voit ça 10 secondes. Il l'étrangle. Donc après, on s'est dit, ah non, c'est pas un malaise. Voilà, il a été tué. Il a été tué, étranglé. Donc après, dans les commentaires, dans les vidéos sur TikTok, on voit les gens, ils disent, c'est pas vrai, il a pas fait un malaise. J'étais là, j'ai vu la scène. Le policier l'a étranglé comme un animal. Le policier a fait sa justice lui-même. Une dizaine de commentaires comme ça, des centaines de commentaires. Et après, il y a d'autres commentaires. Les gens, ils rigolent. Ils ont dit bien fait pour lui. Ils ont dit bien fait pour lui. Il va rejoindre Adama, oui, Traoré, Naël.
1: Ouais. La famille des policiers, voilà. qui témoigne.
0: Ou les racistes. Enfin,
1: ou les racistes aussi, éventuellement.
0: Donc, c'est pour ça qu'on s'est dit non, ça, c'est pas un malaise. Plus les commentaires et la vidéo, on s'est dit c'est pas un malaise.
1: Et tu me réponds, tu me réponds pas. Est-ce que tu as eu l'autopsie? Est-ce qu'on t'a donné les résultats de l'autopsie?
0: Jusqu'à aujourd'hui, un an après, on n'a rien du tout.
1: Un malaise, moi je comprends pas. Un malaise, ça se cache pas. C'est un malaise, c'est pas grave. Si on donne pas le dossier au bout d'un an, c'est que quelque part, il y a des choses à cacher. Et là, on perd de la crédibilité, encore une fois.
2: C'est surtout que pour un malaise, oui, il y a eu qu'il y a justement une cause. De ce malaise, quoi, parce que le malaise est dû à l'asphyxie qui est due à comment il a été maintenu. Donc ça veut dire que dès lors où il a été plaqué, donc par les passants et plus par ce flic en civil, il n'avait pas besoin d'étrangler, c'est surtout ça. Donc qu'est-ce qui l'a poussé à l'étrangler, c'est quoi l'adrénaline qu'il a eu jusqu'à ce qu'il perde la vie, c'est surtout ça la question, quoi. À savoir que oui, quand on ôte la vie, on n'a pas à ôter la vie de quelqu'un, tout simplement. Donc, il n'avait pas le droit de ôter sa vie, comme n'importe quel être humain, quoi. C'est pas parce que Dylan était un jeune noir qu'il méritait ça. Il ne méritait pas ça. Et c'est surtout le choc et même l'impact que ça a eu sur vous, quoi, la famille.
0: Oui.
1: On ne se rend pas compte que... vous savez, moi c'est quelqu'un... Lorraine, c'est quelqu'un que je connais depuis longtemps, bien avant ce drame. Et c'est quelqu'un qui est dans le partage, c'est quelqu'un qui est voilà, ça me répugne de voir et de savoir que je peux être très émotif là. Comme toutes les familles de victimes de la police, quand il y a des vidéos qui sortent comme ça, vous savez, vous les visionnez une seule fois, ces vidéos. Les familles les visionnent centaines de fois, les agrandissent, tu vois. Et c'est souvent ces trucs-là qu'on oublie. Que ces commentaires violents qui sont écrits en dessous, ces vidéos, ces espèces de racistes qui se cachent derrière une urne ou derrière un pseudo bidon, parce que c'est pas leur vrai nom à ces gens-là, tu vois. Et ça, ils y pensent pas. Voilà, c'est des trucs qui sont... C'est qu'ils sont très graves. Les témoignages, c'est des témoignages qu'elle a lus 100 fois, 200 fois, pour voir si elle ne pouvait pas trouver quelque chose entre les lignes. Ouais. C'est très grave de minimiser ces choses-là et de jamais en parler.
0: Oui. Donc, c'est pas facile. Depuis un an, on vit un cauchemar rêvé. C'est un cauchemar, ça nous est tombé dessus comme ça. Donc, c'est pas facile. c'est pour ça que là, on se bat pour rétablir la vérité, rendre justice, parce que sur les réseaux sociaux, les gens rigolent, ils disent que c'est un malaise, oh, c'est un bouffon, il n'a pas le cardio pour faire le braquage, donc il a fait un malaise, c'est un bouffon. Beaucoup de gens rigolent, donc nous, on veut se battre. Déjà, pour rendre justice, le policier doit payer pour ce qu'il a fait à Dylan, parce qu'il y a une famille qui souffre. Ma mère, elle souffre, elle est en dépression. Mes frères, en fait, le policier a brisé notre famille. Toute la famille souffre. Donc, il faut que la justice fasse son travail pour qu'on puisse avancer dans notre deuil. Donc, c'est pas facile.
3: En plus, au début, en fait, enfin, tout à l'heure, tu faisais, mais la Sylvia le disait aussi à propos des vidéos, puis tout à l'heure, tu parlais de bah, voilà, le tablier qui était blanc et tout ça. Est-ce que c'est, en fait, enfin, ça décrivait le fait qu'en fait, vous avez été obligé de faire l'enquête vous-même.
0: Oui, c'est ça.
3: Voilà, et enfin, voilà, c'est une dinguerie quand même dans une période de deuil, de devoir se retrouver pour obtenir une once de vérité sur ce qui s'est passé, quoi, et pour avoir au moins un petit bout d'histoire. Bah, en fait, c'est vous qui êtes obligé de faire tout ce travail-là pour savoir réellement ce qui s'est passé, quoi.
1: Et d'être dans l'attente de recevoir le dossier médical de ce qui s'est passé, de l'autopsie, tout simplement, pas de dossier médical, de l'autopsie, depuis plus d'un an. Mmh. Ça fera un an demain. Ils n'ont toujours pas ce dossier.
0: Ouais.
1: C'est quand même...
0: C'est pas normal. Ah, donc, après, on a vu dans Le Parisien, parce que Le Parisien a fait un autre article, quand ils ont interrogé ma mère... Après, ils ont fait un autre article pour dire « La mère a porté plainte ». Donc déjà, dans les commentaires, les gens, ils rigolent encore. Ils disent « Oh, ils sont là pour l'argent, par intérêt ». Et après, même, il n'y a pas longtemps, j'ai fait des interviews et tout. Après, il y a des gens, ils ont dit « Oh, une nouvelle à Assa Traoré », des choses comme ça. Mais du coup, oui, on a vu dans Le Parisien, bah, c'est là qu'on a appris dans Le Parisien l'autopsie, la réponse. Ils ont dit qu'ils n'ont rien trouvé dans le corps, alors que ce n'est pas possible. S'il a été étranglé, obligé, on doit avoir quelque chose. Donc, alors le médecin, il n'a pas bien fait son travail.
1: Ou il a juste couvert, hein. C'est pas question de
0: voilà.
1: Pas bien fait son travail. Il
0: c'est
1: a
0: quoi
1: couvert,
0: ça
3: Mais il y a quand même eu un changement, oui. Si j'ai bien compris. Ils ont changé juridiquement le truc, où ils ont dit qu'en tout cas, il était mort par asphyxie.
0: Un an après, bah, le parquet de Pontoise, vendredi dernier, ils ont ouvert une enquête pour savoir s'il est mort par syndrome asphyxie. Donc déjà, c'est une grande avancée médiatique parce que depuis un an, ils disaient que c'était un malaise. Mmh. Là, ils commencent à prendre en considération l'affaire.
3: Ce qu'il faut,
1: rappelle-moi,
3: combien
1: ils étaient sur lui, 4
0: Oui, 4. 3 commerçants plus le policier en civil.
1: Ça fait du poids, tout ça. Hein.
3: Ouais, ce qu'il faut savoir, c'est que le terme juridique, là, quand ils disent par asphyxie, enfin, tout ça, c'est en fait c'est le terme médical qu'ils emploient dans la justice, oui. En fait, qui veut dire est-ce qu'en gros on l'a empêché de respirer ou pas.
0: Voilà.
3: Et donc ça va plus loin que simplement le fait qu'il ait pu avoir été étranglé, voilà, parce que ça a été le cas. Bah, voilà, je vais avoir un trou pour à La Rochelle. Sambali Diabaté, merci beaucoup, je suis désolé.
1: Chacun son tour.
3: Ouais. Ouais, après j'avoue que c'est pas sur ce genre de situation que j'ai envie de faire des blagues. Mais donc oui, enfin ça a été, enfin voilà, où il n'y avait pas eu besoin de clé d'étranglement. Enfin voilà, en fait, donc ça étend aussi au nombre de personnes qui peuvent être responsables juridiquement. Oui. Du truc, parce que ce qui est sûr, c'est que c'est les quatre personnes qui sont responsables. Après, il y a comment la justice va faire. Et comme d'habitude, le temps qui soit très long, le fait qu'ils envoient déjà des premiers contre-feux médiatiques et tout, bah, ben voilà, on n'apprend rien, surtout à côté de toi, Fatou, mais c'est vraiment leur fonctionnement classique qu'ils imposent à tout le monde. Voilà, mais ça veut dire que derrière, pour qu'il y ait ce petit changement pour les juges, c'est un an de combat quand même. Enfin voilà, c'est l'énergie qu'on est obligé de déployer pour simplement obtenir, oui, cette once de formulation un peu plus vraie,
0: oui,
3: auprès de la justice. C'est délirant, quoi. Enfin, c'est absolument pas délirant. On sait très bien dans quel système on est. La justice, elle est là pour protéger les keufs et tout ça. Mais c'est inacceptable. Peut-être est-ce que... Bah, peut-être un des trucs qui dans cette année, il y a eu une première partie où tu as été pas mal isolé. Puis après, derrière, tu as pu discuter, rencontrer Fatou et tout ça. Tu veux nous parler un peu de ces rencontres aussi avec les autres proches qui sont souvent des rencontres et douloureuses et qui remplissent souvent beaucoup d'énergie.
0: Bah, c'est grâce à Sylvie. Sylvie m'a présenté Fatou. Donc, après, Fatou, elle nous a donné beaucoup de conseils. Elle nous a dit qu'il faut créer des pages Instagram. Elle nous a dit comment faire. Elle nous a présenté, elle nous a présenté l'association L'Envolée, c'est ça ? Elle nous a dit de contacter. Oui. Et voilà, pour avoir des avocats.
2: La Legal Team.
0: La Legal Team, oui, voilà. Elle nous a conseillé tout ça, en fait, pour avoir des avocats spécialisés dans les violences policières. Donc, elle nous a beaucoup donné de conseils. Donc, elle nous suit et elle nous aide beaucoup parce que sans ça, on ne savait pas comment faire. Donc, on écoute beaucoup ses conseils.
1: Oui, parce que la justice sait que les familles sont démunies, sont dans la tristesse, sont dans le deuil et ne sont pas formatées pour pouvoir se défendre ou développer quelque chose pour pouvoir faire une lutte, pour faire valoir ses droits. Et d'ailleurs, des fois, on n'y pense même pas. Voilà, parce que la justice, elle est tellement construite et ils font les choses tellement malsainement que les proches, des fois, les croient même eux en disant non, mais non, non, non. Et c'est important de parler à des gens qui ont vécu la même chose et de se construire à côté d'eux parce que ils comprennent ta douleur et que on a certainement besoin d'en parler quand ça nous arrive. Voilà, donc
0: c'est ça, avec les autres familles de victimes de violences policières, on est devenus des frères et sœurs de lutte. Donc on se donne du soutien, des conseils. Donc voilà.
1: Tu veux nous dire est-ce que tu as pu tout dire sur l'histoire de ton frère? Est-ce qu'il y a des choses que tu veux rajouter ou pas? Déjà.
0: Qu'il y aura un rassemblement demain, le 5 septembre. Ce sera allé un an jour pour jour. Donc, on fait ce rassemblement déjà dénoncer ce qu'il a fait le policier. Et aussi parce que c'est les témoins qui nous ont encouragés. Quand je suis partie voir les témoins, ils nous ont encouragés. Ils nous ont dit, faites des rassemblements, faites des marches. Comme ça, quelqu'un va craquer pour témoigner parce que les témoins ont reçu des pressions, des menaces pour ne pas témoigner. Donc, ils ont tous peur à Pontoise. Donc, on fait des rassemblements pour aussi montrer au parquet, à la justice à Pontoise que nous, on cherche la justice et la vérité, qu'on ne va pas lâcher, que Dylan nous manque. Donc, et qu'il faut qu'ils fassent leur travail, qu'ils interrogent les témoins, les policiers, parce qu'il y a un policier qui a fait un massage cardiaque. La police est venue après. Ils ont fait un massage cardiaque à Dylan pendant 20 minutes. Et après, c'était trop tard, il ne pouvait pas, et puis il était déjà décédé. Donc tout ça, le juge, le parquet, ils doivent interroger tous les gens qui étaient sur les lieux. Même les pompiers qui sont venus, ils doivent donner des comptes. Et aussi les commerçants qui ont plaqué Dylan par terre, pourquoi ils l'ont touché aussi. Et aussi, ils doivent donner des comptes, ils doivent tous témoigner. Donc ils font semblant qu'il y a des gens, ils disent qu'ils n'étaient pas là, ils n'étaient pas présents, mais ils étaient là, ils ont juste peur, parce qu'ils ont reçu des menaces de mort. Donc c'est pour ça aussi on fait le rassemblement pour montrer aux témoins que vous inquiétez pas, la justice vous protège. Les policiers vont rien vous faire, venez témoigner. Parce que si vous parlez pas, vous êtes complice avec le policier. Vous connaissez la vérité, venez dire la vérité, il a pas fait un malaise, il a été tué. Donc c'est important ce rassemblement. Ce sera allé un an, on attend des réponses, on n'a rien. Donc la famille souffre. On souffre, le policier a brisé notre famille. Dylan, il avait un enfant de 5 ans. Là, il a fait la rentrée. Il a plus de papa. Il va grandir avec des traumatismes, sans papa. Donc, on veut aussi rétablir la vérité pour montrer aussi à son fils qu'il n'avait pas fait un malaise. Il a été tué. Donc, on a besoin de connaître la vérité. On ne connaît pas la vérité à 100%, mais on sait qu'il n'a pas fait de malaise. Donc voilà, on va faire ce rassemblement demain. Donc c'est pas facile, mais...
1: Un max de monde, un max de soutien.
0: On a besoin de monde qui sont sensibles à ces affaires-là, des violences policières. On a besoin de soutien. Donc abonnez-vous à notre page aussi pour suivre l'affaire.
1: C'est quoi la page?
0: La page Justice pour Dylan.
1: Sur,
0: donc, sur Instagram, TikTok, Facebook. Donc, nous, on ne va pas lâcher l'affaire. Le policier, il a détruit ma mère, notre famille. Donc, on ne va pas lâcher l'affaire jusqu'à notre mort. On va se battre pour qu'il part en prison. Donc, on ne lâchera pas, on n'a pas peur d'eux. Que voilà.
3: Et pour rappel, pour aller donc à Pontoise, il y a les trains qui partent depuis Gare du Nord ou de Saint-Lazare.
0: Oui, c'est ça.
3: Voilà, donc il y a des trains toutes les demi-heures à peu près. Donc pour les gens qui sont depuis Paname, c'est globalement assez facile d'accès. Voilà, et donc on rappelle ça à 13h devant le parvis de la gare. Et le tribunal n'est pas très très loin, donc on espère que les juges...
0: Voilà.
3: Vous se déplaceront, non, surtout pas. Voilà, non, mais entendront. Enfin, voilà, en tout cas, en fait, on sait très bien que de ça, la justice, c'est un rapport de force qui se met en place. Et donc, le fait qu'il y ait des rassemblements et tout, qui montre que ça se passe pas. Ça
1: ne
3: veut pas dire que ça va gagner derrière face à la justice. Mais oui. En tout cas, c'est ce rapport de force, il faut l'imposer à la justice. Sans ça, sans que vous soyez battu depuis un an, il n'y aurait pas eu cette transformation là, des deux, trois petits mots qui, en fait, sont vraiment importants juridiquement. Et voilà, et donc plus il y aura de monde, plus ce rapport de force il pourra être fort.
0: Il y a des députés qui nous soutiennent. Emma Fourreau, députée européenne, elle avait fait un courrier au procureur pour demander des comptes, que l'enquête avance. Et aussi le défenseur des droits de l'homme, voilà, ils font une enquête aussi. Parce qu'ils ont confirmé que oui, il y avait un policier. On a reçu un courrier, ils nous ont répondu. Ils ont confirmé que oui, c'était bien un policier de la BAC de Saint-Denis. Ça, c'est officiel. Donc, eux, ils font l'enquête, ils nous soutiennent aussi. Donc, il y a des députés qui nous soutiennent. Donc, voilà, ça sera médiatisé. Au début, on ne voulait pas médiatiser. Il y en a dans ma famille, ils ne veulent pas médiatiser. Mais comme ça nous est imposé, ben, on continue pour rétablir la vérité, laver un peu son honneur.
1: Malheureusement, pour faire sortir cette histoire, il faut que l'opinion publique soit au courant de tout ça. Et c'est pour ça qu'il nous faut un max de monde à ce rassemblement. Plus il y a de monde, que vous êtes touchés de près, de loin. On a tous un frère, un cousin. On a tous perdu quelqu'un. On connaît tous quelqu'un qui est mort entre les mains de la prison, surtout dans les quartiers populaires. Et il faut se souder les uns aux autres. Il faut arrêter de les laisser nous tuer en toute impunité. Ça suffit. Il faut être solidaire et aller à ce rassemblement en masse et faire voir qu'on est vivant, qu'on existe et qu'on est plus prêt à se laisser faire.
0: Oui.
2: Et que c'est d'une raison. Vas-y.
0: J'ai oublié même. C'est parti. Ça va revenir. Vas-y. J'ai oublié ce que je voulais dire.
3: Ouais, vas-y, va tout.
2: Oui, c'était juste rebondir, oui, c'est ça. Que c'est de la responsabilité de toutes et de tous, quoi. Parce qu'effectivement, c'est Dylan aujourd'hui, demain, ça peut être quelqu'un d'autre. Personne n'est à l'abri, tout simplement, de ça, quoi. Donc, effectivement, pour notre survie à toutes et tous, oui, il faut être là, présent, pour soutenir la famille. Et c'est même pas de soutenir la famille simplement, parce qu'en venant, On se rend service à soi-même, parce que c'est pas parce que certains pensent qu'en venant à des rassemblements, à des marches, que c'est pour venir aider ou même rendre service aux personnes concernées. Mais non, c'est se rendre service à soi-même en tant qu'être humain, de se dire stop, c'est bon quoi, c'est pas cet avenir-là qu'on veut pour nos enfants et c'est pas ces types de protection qu'on veut. Parce que quand on nous fait... penser que la police est là pour protéger, pour servir. Non, c'est pas nous qu'elle protège, c'est pas nous qu'elle sert. C'est la bourgeoisie et de pouvoir maintenir l'ordre. Et surtout que le fait de venir soutenir aussi, c'est voilà, de donner de la force. Et aussi la force pour les personnes qui ne peuvent pas se déplacer pour X raisons, il y a la cagnotte aussi. Parce que ces luttes ne sont pas gratuites. Même si on dit qu'on a tous accès aux droits, on n'a pas tous accès aux droits en fonction de qui on est. Et surtout, le droit n'est pas gratuit. Il faut encore des sous, même si c'est pour se conclure sur un non-lieu. Il faut quand même des sous pour cette procédure. Il faut des sous pour la famille, pour sa propre réparation au niveau psy, au niveau santé mentale, santé médicale. Enfin, il faut de l'argent même pour réaliser cette mobilisation de demain. il faut aussi des sous parce que la famille a fait des t-shirts. Il y a besoin de logistique comme des sonos, mégaphones et tout ça. La famille a pu l'avoir. Mais juste pour dire qu'il y a tout ça comme soutien pour avoir ce résultat de rassemblement pour honorer la mémoire de Dylan demain. Quoi.
1: Et il y a un lien où on peut acheter ses t-shirts ou par exemple... que...
0: Ça, non. On n'a pas encore
1: pas
0: fait.
1: Encore
0: mais
1: oui, ça va venir.
0: Oui, ça va venir. Mais je voulais dire aussi, bah, cette histoire, ça n'arrive pas qu'aux autres. Mm. Donc avant, moi, je regardais l'histoire de Assa Traoré, de Naël, de beaucoup de familles à la télé. Et là, aujourd'hui, ça m'arrive à moi. Donc je suis choquée. C'est un cauchemar. Pour moi, je suis dans un film, dans un cauchemar. Donc ça n'arrive pas qu'aux autres. Donc c'est pour ça, venez au rassemblement, parce que ça peut aussi vous arriver. Mm. Voilà.
3: Et... Malheureusement, c'est en augmentation vraiment très, très importante, le nombre de tués par la police ces dernières années. Et Gabriel, tu voulais nous parler de une loi qui est en cours d'être votée, voilà, qu'on appelle le permis de tuer.
4: Oui, c'est tout à fait ça. C'est une loi qui a été votée en première lecture, qui va être votée qui a été voté en première lecture à l'Assemblée, je crois, et au Sénat aussi, et qui va être voté, qui attend d'être voté à l'Assemblée nationale. Alors, c'est une loi déjà qui s'inscrit quand même dans un durcissement qui existe déjà depuis plusieurs années, avec notamment la loi Cazeneuve pendant l'état d'urgence, où on avait autorisé aux policiers d'utiliser leurs armes quand ils n'étaient pas en service, même avec des avantages. Ils pouvaient aller au musée gratos, dans des cinémas gratos, s'ils emportaient leurs armes au cas où il y aurait un attentat, quelque chose. Et on voit comment ça s'est diffusé, puisque après le vote de cette loi en 2017, le nombre de morts, enfin de tirs, a explosé, ouais, je crois que j'avais noté ça. C'est 5 fois plus de tirs entre 2017 et 2022 qu'avant la loi à la même période. Cette loi, elle a été proposée par un député de droite qui a repris les pires marottes d'extrême droite en voulant faire voter le fait que les policiers n'auraient plus à rendre des comptes. Et le gouvernement l'a aggravé en disant que les policiers n'auront plus à rendre des comptes, surtout sur leurs tirs, surtout sur les tirs qui vont être faits. Et ça va être aux familles de prouver que le tir est illégitime. On voit déjà, avec ce que tu nous as expliqué, Lorraine, avec ce que tu as un peu dit, Fatou, que c'est déjà les familles qui ont tout à prouver, qui ont à faire toute la lutte pour obtenir justice et vérité. Et ça veut dire que maintenant, ça sera aussi aux familles de récupérer des données impossibles, des caméras piétons, des caméras de vidéosurveillance qui ne seront pas diffusées et qui s'écrasent, en fait, qui s'auto-suppriment dans des délais très courts. Et donc, c'est pour ça qu'il y a un gros enjeu contre cette loi. Et il y a une marche qui est prévue le 20 septembre, place de la République, à 14h à Paris.
0: Oui, excusez-moi. Et dans plusieurs villes de France, oui, aussi. Oui. Et aussi, je voulais rajouter, il y avait un jeune, il m'avait dit que, de cité, il m'a dit, il y avait les policiers, ils sont venus dans la cité et ils ont dit, vous allez voir, quand la loi va passer, on va vous tuer, vous allez voir. Et après, les jeunes, ils ont dit, on ne va pas se laisser faire. Donc, c'est chaud. Ça devient très grave.
2: Et c'est fréquemment des menaces comme ça, hein, ou sinon de faire allusion à une victime qui a été tuée. Voilà, c'est ce genre de choses-là. Voilà, exactement. Et que surtout que ce permis de tuer que tu as évoqué par rapport à la L435-1, donc votée en février 2017, elle avait déjà tué même avant 2017. Il y a eu Angelo Garand, donc 2017, c'était juste peut-être un mois après la loi. Mais Babacar Gaye qui a été tué en 2015, c'était avant la loi. Amin Bentounsi, c'était avant la loi. Enfin, il y avait pas mal de personnes qui ont été tuées avant la loi, même Malik Oussekine, Mohamed... non,
3: Malik Oussekine, c'est pas des tirs.
2: Oui, c'était pas par balle, oui. Abdel Ben Yahia, c'était par balle. Et c'était, ouais, c'était bien avant 2017, parce que c'était dans les années 80. C'était aussi
3: un keuf qui était en
2: civil.
3: En civil. Voilà. Qui sortait du bistrot complètement bourré. Si
2: donc, du coup, ces techniques, ces permis de tuer étaient déjà exercés et que maintenant, c'est officialisé par des lois, quoi. C'est surtout ça le...
4: Et qu'il n'y aura plus d'enquête, puisque c'est souvent ça que les familles essayent de réclament la vérité, la justice sur les enquêtes, de remettre en cause l'enquête. Bah maintenant, il n'y aura plus rien à remettre en cause, puisque la police ne va même plus se donner la peine de faire des enquêtes qui étaient falsifiées. Où on ne trouve pas la moitié des pièces, tu parlais de l'autopsie.
0: Qu'on menace les témoins.
4: Oui, tout à fait.
2: Destruction de scellés. Enfin, il y a tout, quoi. Il y avait tout déjà pour faire entrave à la justice. Donc déjà, ce travail de rétablir la vérité, parce qu'on sait que dès le départ, les procès-verbaux, c'est là que le mensonge se construit. Et que tout le travail d'enquête, c'est les familles qui le font déjà. Que ce soit des appels à témoins, que ce soit des demandes de tel ou tel acte pour justement pointer la responsabilité de tel ou tel policier. Maintenant, ce ne sera plus le cas. C'est ça, finalement. C'est que ça ne sera plus du tout le cas. Donc, il y avait déjà ces entraves. Maintenant, tout est officialisé par des lois qui font que on ne pourra plus rien faire. Et ça, c'était des choses aussi que les comités de victimes avaient déjà dénoncées il y a des années en arrière. Et pourtant, aujourd'hui, on y est encore dessus. Donc, il y a aussi une part de travail que les partis politiques ne font pas. Parce que si déjà, ils n'étaient pas trop lisses au niveau de la police... Je pense qu'on ne serait pas là aujourd'hui à en parler. Parce qu'il y avait déjà le fait... ils ont toujours deux jokers. Donc, la présomption d'innocence, plus aussi le refus d'obtempérer. Tu peux être stable, donc debout, en arrêt, et il peut venir t'emmerder et de dire refus d'obtempérer. Donc, le refus d'obtempérer, ce n'est pas uniquement le fait de tuer quelqu'un en voiture. Donc, même à l'extérieur, que ce soit même par les techniques, on tue aussi. Et c'est de ça qu'on parlait, du fait que le permis de tuer, il y a plusieurs permis de tuer. Ce n'est pas uniquement par arme à feu. C'est aussi par tout ce que la police a comme outil répressif et outil d'interpellation, les techniques et tout ça, ça aussi, ça fait partie du permis de tuer. Le fait d'étrangler Dylan pendant je ne sais pas combien de temps jusqu'à ce qu'il perde connaissance et qu'il y avait des signes d'asphyxie, c'est un permis de tuer aussi. Sauf que maintenant, c'est qu'il y a un permis qui leur est donné et que tout ça, c'est officialisé par des lois. Donc l'impunité, maintenant, aujourd'hui, est officialisée.
1: Et ça fait très peur. Vraiment très peur, parce qu'on a vu que pendant toutes ces années, le chiffre de morts tués par la police a augmenté. Mais là, ça va être une augmentation terrible. Et le fait que cette loi passe, est-ce que les gens pourront ensuite se défendre face à la justice? Est-ce qu'ils pourront, eux, porter plainte? Est-ce qu'ils pourront faire demander des appels à témoins, comme on le demande régulièrement après les morts? Est-ce qu'il y aura, ils pourront obtenir un procès? Est-ce que ça pourrait être qualifié? Est-ce que, tu vois, toutes les questions...
3: De toute façon, en vrai, c'est déjà ce qui se passe aujourd'hui. Ouais. C'est-à-dire qu'en fait, aujourd'hui, quand il n'y a pas d'image... Et même quand il y a des images, pardon, j'ai oublié la personne qui est morte qui s'est fait tuer dans le 19e, là où tu as des vidéos où en fait il se prend des taloches dans la gueule et tout ça, et voilà, et qui décède au commissariat il y a quelques mois.
4: Et dans le Var.
3: Et donc même quand il y a des images aujourd'hui, voilà, parce qu'avant quand même les images et tout ça, ils étaient un peu dans la merde avec Zecler, avec Naël et tout ça, ils ont quand même essayer de. Ils ont au moins mis les mecs en détention provisoire à un moment et tout ça, même si nous on considère que c'est pas la prison qui doit être la solution, mais en tout cas, il y a un truc où ils étaient quand même obligés par un truc où les images étaient tellement évidentes que voilà. Même maintenant, là récemment, quand il y a des images, ils le font plus. Voilà. Et donc en fait, ils font juste valider des pratiques en fait, qui sont déjà en place. C'est-à-dire que quand il n'y avait pas d'images, je veux dire, Awa, elle est passée à cette antenne plein de fois, et tout ça, la contre-enquête qu'a fait Aurélie, et tout. En fait, on sait ce qui s'est passé. Voilà. Sauf que vu qu'il n'y a pas d'image, la justice, elle se cache les yeux. Voilà. Là, ce que tu racontes, c'est exactement le même jeu. Oui, elle couvre, bien sûr. Oui, oui. Et donc, là, à ce moment-là, voilà. On est vraiment en train de faire très très long, et là, on est en train de faire juste... Bah, c'est pour s'excuser un peu auprès des éditions du Bout de la Ville qu'on ne va pas pouvoir passer leur audio ce soir, et donc on va continuer cette discussion. Voilà, parce qu'en vrai, il n'y aurait plus le temps et tout. Mais oui, en tout cas, ce qui est sûr, c'est qu'en fait, cette loi, elle ne va pas changer le fonctionnement de la justice. Il est déjà comme ça, en fait. Voilà, sauf qu'en fait, ça va rendre encore plus difficile quand tu auras les maigres preuves que tu avais. Voilà.
4: Et ça va entre-ouvrir de nouvelles portes. On va dire aux gens, mais vous n'avez plus le droit de manifester. Mm-hmm. Qu'est-ce que vous dénoncez? Vous dénoncez quelque chose qui n'existe pas. Après la mort de Naël, paix à son âme, il y a eu... C'était la grande mode sur les plateaux de télé de dire que l'État avait autorisé presque une ou deux nuits d'émeute pour que les gens se... pour que la colère sorte.
1: Mais surtout pour qu'on passe à autre chose et qu'on dise que dans les banlieues, on est des violents. Mais c'est surtout qu'il faut savoir que ces émeutes-là, pour moi, ce n'est pas des émeutes, c'est des cris du cœur. Ce n'est pas des révoltes, c'est des cris du cœur. On en a marre. Je dis « on » parce que j'ai fait partie des émeutes en 2005 pour Ziad et Bouna. J'ai participé à ces pseudo-violences. Ce n'est pas des violences, c'est des cris du cœur. On en a marre, personne ne nous écoute. Et malheureusement, pour nous écouter, foutre le bordel. C'est triste de dire ça, tu vois.
4: Et demain, ça ne sera plus possible. On l'a vu à comment ils ont fini avec le raid. La BRI, le GIGN qui était déployé dans certains quartiers du 9-2, du 9-3, dans les Bouches-du-Rhône. Dans le 9-4 aussi, tu dis.
3: Et une répression de malades. Enfin voilà, parce avec le nombre de personnes qui sont parties en tôle et tout ça, à la suite de ces révoltes, quoi.
4: Et donc, au bout.
3: Ça, c'est sûr. Et ce qui est sûr, c'est que là, le parquet de Pontoise, il ne mettait pas un an avant de redéfinir juridiquement ce qui se passait. Mais on le sait, quel est le rôle de la justice dans tout ça. Et c'est de valider la police et de la cour.
4: Et au bout du compte, c'est des lois racistes. Parce que c'est quelle parole qu'on décrédibilise? C'est d'abord la parole de Noirs, d'Arabes, de gens du voyage pour Angelo. C'est directement ça. Les autres, c'est, même quand c'est le sujet, on n'en parle pas. Le sujet, c'est d'abord de décrédibiliser par ces lois la parole de ces familles.
2: D'ailleurs, il y a encore un autre Jean du voyage qui a été tué, Paul Tancre. Et il y a une mobilisation dimanche 6 à Compiègne ou Marigny-Compiègne, je ne sais
4: ouais,
2: pas.
4: On, j'ai voilà. L'info, on rappellera.
2: Voilà. Ouais. Et je voulais juste revenir sur la mobilisation du vin. Comme Lorraine le disait, c'est pas, les choses ne se jouent pas que le vin et que pas à Paris. Parce qu'il y a aussi les camarades du CLAP 33 contre les abus policiers. Contre les abus policiers 33, donc Bordeaux. Ils font ça le 19. Il y a quelque chose qui se fait aussi le 19 à Strasbourg, dont le comité Vérité Justice pour Enzo West, donc famille de gens du voyage qui sont aussi dans l'organisation. Il y a des camarades sur l'île aussi qui font, je crois, le 19 toujours. Et des camarades aussi de Grenoble qui font aussi le 19. Donc voilà, il y a des choses qui se font localement, 19 et 20. Donc Paris et partout dans d'autres villes, quoi.
3: C'est quand même assez important. Là, en vrai, on va pas avoir trop le temps de revenir et tout ça sur. Mais en fait, il y a quand même eu ces deux dernières années des offensives de la part de la police par le gouvernement allié au Front National dans les votes et tout ça. En fait, où il y a eu vraiment des offensives de malades. On reviendra dans les émissions prochaines sur la loi Riposte qui est le dernier truc. Et tout ça. Là, on n'a pas pu parler des QLCO, mais qui fait partie de la loi narcotrafic dont on avait pris le temps quand même de bien la décrire, mais qui fait aussi partie de ce truc-là, où tout le monde, hein, PS, tout ça, ils ont tous voté le truc. Voilà, mais c'est juste pour dire qu'en fait, il y a une accélération et tout ça. Et nous, en fait, ce qui est assez flippant sur la manière dont c'est en train d'avancer, c'est qu'en fait, quand on parle avec les anciens de l'envolée, en fait, ils nous disaient qu'il y avait des lois sécuritaires tous les 3-4 ans. Quand j'ai débarqué à cette émission il y a une petite dizaine d'années, c'était tous les ans, et maintenant, c'est tous les 6 mois. Quoi. Voilà. Et à chaque fois, ça s'accumule, voilà. Et après, ça a des effets concrets. Ça a des effets concrets sur les gens, ça donne plus de droits aux keufs qui se sentent encore plus... Enfin, là, ils n'ont même pas besoin, comme dans le cas là ici de Dylan, d'être en uniforme et de se sentir protégés par leur uniforme pour pouvoir buter quelqu'un. Voilà. Et donc, en fait, ils sont dans un sentiment de surpuissance qui est extrêmement flippant et aussi extrêmement dangereux pour certaines catégories de la population, quoi. Voilà. Et donc, on reviendra dans les prochaines émissions sur ce qui se passe dans les QLCO, parce qu'en fait, c'est une autre branche de ce même mouvement qu'il y a. Et c'est vraiment dommage qu'on ne puisse pas en parler ce soir, parce qu'en fait, je pense qu'il y a vraiment beaucoup de liens à faire avec tout ça. Mais donc, ils sont vraiment en train de... Tout le monde parle de l'état de droit, tout ça, c'était l'édito du premier, de l'avant-dernier numéro du journal. Voilà, là en fait, ils sont juste en train de nous créer le droit, voilà, enfin en fait, qui permet de réprimer et tuer les gens dans la toute légalité. Voilà, et donc en fait, parler d'état de droit et tout ça, ça n'a aucun sens, parce qu'en fait, le droit, c'est ce qu'en font les politiques, et en ce moment, le rapport de force, il est
2: là,
3: contre.
2: Là, c'est un peu le droit dominant aussi.
3: Quoi. Ouais, mais c'est ça.
2: On voit, voilà, la loi contre la loi riposte, la loi contre le permis de tuer. Et qu'il y a aussi, je crois qu'il y a une augmentation du temps légal en centre de rétention aussi.
3: Bien sûr,
2: quoi. Donc il y a vraiment, voilà, tous ces genres de choses-là, c'est une continuité par rapport au colonialisme et compagnie, quoi. C'est ça, parce qu'on sait très bien que toutes ces lois, ce sont des personnes non blanches qui vont prendre ça de plein fouet, quoi. Les premières cibles, oui, c'est nous.
3: Dans les quartiers populaires, avec notamment aussi les amendes forfaitaires là, voilà. Où c'est bon, on prendra le temps de rediscuter. On va. Est-ce que vous voulez rajouter quelque chose?
0: Non, c'est juste merci de m'avoir laissé parler à la radio, et je reviendrai avec plaisir une prochaine fois pour raconter l'avancement de l'affaire.
1: Merci à toi d'avoir parlé à notre radio surtout.
0: Merci.
3: Et ce micro, c'est le tien, c'est ce qu'on répète à tout le monde. Voilà, l'objectif, c'est de donner les possibilités de parler à tout le monde. On passe rapidos à l'agenda.
2: Et rendez-vous le 5, demain,
3: ouais, oui,
2: à
3: donc,
2: 13h, gare de Pontoise.
0: Merci.
4: Alors, pour l'agenda, bah, on va commencer d'ailleurs par samedi. Donc demain, samedi 5 septembre, rassemblement à 13h devant le parvis de la gare de Pontoise. Pour exiger justice et vérité pour Dylan, qui est mort par asphyxie après avoir été maîtrisé au sol et étranglé par un policier hors service et des passants et des commerçants de Pontoise. Et on le rappelle, ce que tu disais, si vous avez été témoin, on n'hésite pas à vous contacter via votre page Justice pour Dylan, qui est sur Facebook, Instagram, TikTok.
0: Ou par mail, justicepourdylan@gmail.com.
4: Dimanche 6 septembre, il y a un rassemblement à 14h devant la mairie de Marigny-lès-Compiègne dans l'Oise pour exiger justice et vérité après la mort de Paul Tancre, dit Lapin, qui, lors d'une intervention qui est mort après une intervention de la police municipale. La police municipale parle d'un accident et la famille, elle, pense que c'est la police qui l'a directement écrasé. Samedi 12 septembre, il y a une soirée de commémoration pour Idir, qui est mort au Mitard à Lyon-Corba dans le 69. Donc de 17h à 20h, il y a une occupation festive de la place Mazagran dans le 7e arrondissement de Lyon. Et après, de 20h à minuit, repas, karaoké, open mic et DJ set à l'Amicale du Futur, rue de la Griffe. Et c'est toujours dans le 7e arrondissement de Lyon. Et enfin, on vous rappelle que vous pouvez réserver votre vendredi 16 et samedi 17 octobre pour notre journée de discussion de l'envolée contre la torture en prison. et contre les quartiers de lutte contre la criminalité organisée, les QLCO dont tu as parlé à plusieurs reprises. Vous retrouverez toutes les infos et l'agenda sur la page de rediff de l'émission l'envolée.net ou sur la publication Insta de l'émission du 4 septembre.
3: Merci beaucoup. Vas-y Fatou, vite, il reste 30 secondes.
2: Juste pour le 5 toujours, donc demain, il y a aussi un événement de soutien à la famille de El Hassen Diarra. Donc ça sera au Cher de Poule dans le 11e arrondissement. Donc je vous invite à aller consulter la page Insta Justice pour El Hassen pour avoir plus d'informations pour demain. Je crois que c'est à partir de 16h.
3: Merci beaucoup. Merci à tout le monde d'avoir pris la parole.